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1: Bien le bonjour, la Réunion, comment il est tout le monde? Il est un peu plus de 5h, vous êtes bien sur Énergie et vous savez quoi? J'ai la recette pour qu'on commence ce samedi ensemble, comme il faut, que vous soyez déjà debout pour travailler sur la route ou tranquillement à la maison. Et moi je vous accompagne jusqu'à 9h et ce matin en plus je vous ai préparé un menu best-of à prendre là sans modération. Hein. Les séquences cultes, tout ce qui s'est passé du lundi au vendredi dans le morning avec moi-même. Hein. Ça se passe quand on vous fait rafler vos cadeaux au standard, il y a des séquences qu'on retient et ça va juste être énorme. Il y aura des hits de la bonne humeur et vous savez quoi, on démarre maintenant avec Tayla, c'est ce qui arrive. Bienvenue à toutes et bon réveil.

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1: Bienvenue, si vous venez de nous rejoindre sur Energy, on connaît ce gars-là qui envoie un message qui dit j'arrive et le gars encore sous la douche. Ouais, ça c'est mes potes, à tout prix. Si vous vous reconnaissez, et ben tant mieux. En tout cas, j'espère que vous passez un bon week-end. Bienvenue tout le monde, vous le savez, c'est le best-of de la matinée. Oui, on attaque ensemble avec le café en revoyant tout ce qui s'est passé dans le morning du lundi au vendredi. Et maintenant, et bien tout de suite extrait, voilà, je vous spoil pas, ça arrive. Hey Clélia, avant de passer au hit au ralenti, mais donne-moi une petite info comme ça, parce que j'aime bien donner des petites infos. Tu sais qu'il y a un homme qui a eu le hockey pendant 68 ans, non-stop.
2: 60. Ah bon, ça
1: se
2: fait ça?
1: En fait, on a dit au gars, bois un verre d'eau, 10 ans plus tard, toujours rien. Le gars, toujours le hockey.
2: Il marche pas alors.
1: Non, ça marche pas. Eh, mais imagine le gars en entretien d'embauche, imagine le gars en réunion, c'est une dinguerie. Hein,
2: Ah non,
1: mais
2: moi, c'est un truc
1: comme Mayenne avant
2: moi.
1: Ah, bien, il faut dire le gars mangeait un piment, la pâte. Peut-être le hockey, ça passait.
2: Ah oui,
1: des séquences que vous pouvez retrouver bien évidemment tout au long de la semaine. Allez, swim, BTS, c'est ce qui arrive tout de suite.

0: Oui, on va rendre ce week-end magique. Vous inquiétez pas, ça va bien se passer. 5h40 sur Énergie. Oui, on sait ce qui se passe sur Terre, mais dans le ciel, bah, c'est Léa qui va nous le dire.
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0: Bah, cette semaine passe vite, hein, Léa Berthaud, quand même. Hein.
2: Bah, comme le mois.
0: Bah, oui, comme le mois.
2: Fin août, demain c'est Noël,
0: ouais,
2: c'est bon quoi.
0: Demain c'est Noël, j'espère que tu as prévu un cadeau pour moi. Hein, pour
2: évidemment.
0: Évidemment, on est comme ça, nous. Alors, les béliers, comment ça se passe pour aujourd'hui?
2: Vous penserez à vous et à vos envies.
0: Les taureaux.
2: Un bon repas partagé va vous réjouir.
0: Ça fait longtemps qu'on ne sait pas. Non, un petit repas, là, tous les deux. Sympa,
2: bah,
0: non?
2: On se fait un café, là, déjà.
0: Oui, c'est vrai. C'est déjà pas. Je prends pas quand même tout. Allez, les gémeaux.
2: Vous partirez à la découverte de nouveaux lieux. Et prends la confiance.
0: Ouais, j'avoue, de ouf. Les cancers.
2: La journée sera idéale pour recharger vos batteries.
0: Les lions, tiens.
2: Vous allez entraîner tout le monde avec vous.
0: Vierge.
2: Vous prendrez enfin du temps pour vous.
0: Balance.
2: Les rires seront au rendez-vous aujourd'hui.
0: Les scorpions.
2: Un conseil sincère vous fera du bien.
0: Sagittaire.
2: Vous bougerez, vous profiterez du grand air.
0: Les capricornes.
2: Une journée propice au calme.
0: Et tiens, toi là, les verseaux là, comment ça se passe?
2: Vous ferez très plaisir à un ami proche.
0: Ouais, je sens que ça va arriver là, je le sens bien.
2: Tu veux un deuxième café?
0: Elle sait retourner le truc. Les poissons.
2: Vous laisserez votre esprit imaginer de beaux projets.
0: Super, merci.
2: Bon, bah, organise le dîner alors.
0: Oui, je vais organiser ça. D'ailleurs, je te dois un dîner, je crois.
2: Ouais.
0: Oui, et ben voilà, pour tout le monde, je dois un dîner.

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1: Et vous savez quoi, si vous êtes déjà réveillé à cette heure-là, vous faites officiellement partie de la team matinale. Peut-être que vous prenez le premier café, que vous préparez la journée, peut-être une petite journée au marché, histoire d'aller prendre 2-3 légumes et faire un bon repas ce midi. Ou peut-être que vous êtes déjà au volant, direction le travail. D'ailleurs, bon courage pour ceux qui bossent ce week-end. Dans tous les cas, moi je vous fais une petite place dans le samedi matin. Les hits, c'est ce qui arrive dans quelques instants. Et puis on revient bien évidemment sur ce best-of. Bah oui, c'est tout ce qui s'est passé dans la semaine, dans le morning, entre 5h et 9h. Allez, tout de suite, c'est Joka. C'est rien que pour vous. Bienvenue à toutes.

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1: Il est 6h passé sur Énergie Réunion. Bienvenue à ceux qui nous rejoignent maintenant. Le samedi commence tranquillement. Bah, à cette heure-ci, l'île est calme, il n'y a pas trop de monde sur les routes, ça fait du bien. Bah, bon, d'ailleurs, j'embrasse tous ceux qui travaillent en ce samedi. Les stations H24, les boulangers qui commencent à préparer le pain chaud. Et nous, on va s'y rendre là dans quelques instants pour aller chercher le pain au chocolat. Allez, il est temps de mettre un peu plus d'énergie dans votre matinée, que vous soyez déjà en pleine activité ou encore en train d'émorger. Moi, je vous accompagne avec les moments marquants du best-of. Tout ce qui s'est passé du lundi au vendredi à ne pas rater. Dans un instant, une séquence culte. Avant ça, Rihanna, Joe Edouard Filet, c'est ce qui se prépare sur Énergie. Bienvenue tout le monde.
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1: 6h et 19 minutes, ça y est, le soleil va pas tarder à se lever et moi je suis avec vous pour vous donner le smile jusqu'à 9h comme d'habitude tous les week-ends. C'est les moments marquants, tout ce qui s'est passé dans la semaine dans le Morning d'Energy. Tout de suite, un petit extrait histoire de découvrir. Aurélie, à ton avis, qu'est-ce qu'un être humain a réussi à faire pendant 976 jours?
2: Je sais pas du tout.
1: Tu sais pas du tout? Bah, je vais te dire, moi. Éternuer. Ouais, c'est vrai. Je te jure que c'est vrai. Il y a un humain sur

0: terre, qui a eu une crise d'éternuement qui a duré 3 ans. Tu te rends compte?
1: Eh ben, tu m'as appris quelque chose aujourd'hui.
0: Non mais de fou. Mais imagine le collègue à côté de toi, s'il te plaît, qui éternue. À un moment, tu dis plus à tes souhaits. Jour 1, tu dis
1: c'est quoi?
0: S'il te plaît, arrête d'éternuer, gars. C'est bon, quoi.
2: Des séquences que vous pouvez retrouver, bien évidemment, tout au long de la semaine. Des petites infos solides comme ça, ça fait du bien. Allez, tout de suite, Tamper City, dans vos oreilles. Bienvenue à La Réunion.
3: Bonjour à toutes, bonjour à tous. Le CRGT vous informe que sur la RN 2002 à Saint-Benoît, lieu-dit La Cabane, pour permettre la suite des travaux de reconstruction de l'ouvrage de franchissement de la ravine Harmonie, la route est totalement fermée jusqu'au courant du mois d'octobre et une déviation est mise en place par les voiries communales et la RN 2. Avec tout ça, patience, prudence et redoublez de vigilance au volant.
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0: sur Rihanna, c'est sûr. Allez, l'horoscope de Léa Berthaud, ne pas manquer. Amour, travail et santé, elle vous dit tout.
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0: Bah, cette semaine passe vite, hein, Léa Berthaud, quand même. Hein.
2: Bah, comme le mois.
0: Bah, oui, comme le mois.
2: Fin août, demain c'est Noël,
0: ouais,
2: c'est bon quoi.
0: Demain c'est Noël, j'espère que tu as prévu un cadeau pour moi. Hein, pour
2: évidemment.
0: Évidemment, on est comme ça, nous. Alors, les béliers, comment ça se passe pour aujourd'hui?
2: Vous penserez à vous et à vos envies.
0: Les taureaux.
2: Un bon repas partagé va vous réjouir.
0: Ça fait longtemps qu'on ne sait pas, non? Un petit repas, là, tous les deux. Sympa,
2: bah,
0: non?
2: On se fait un café, là, déjà.
0: Oui, c'est vrai. c'est déjà pas. Je prends pas quand même tout. Allez, les Gémeaux.
2: Vous partirez à la découverte de nouveaux lieux et prendre la confiance.
0: Ouais, j'avoue, de ouf. Les cancers.
2: La journée sera idéale pour recharger vos batteries.
0: Les lions, tiens.
2: Vous allez entraîner tout le monde avec vous.
0: Vierge.
2: Vous prendrez enfin du temps pour vous.
0: Balance.
2: Les rires seront au rendez-vous aujourd'hui.
0: Les scorpions.
2: Un conseil sincère vous fera du bien.
0: Sagittaire.
2: Vous bougerez, vous profiterez du grand air.
0: Les capricornes.
2: Une journée propice au calme.
0: Et tiens, toi là, les Verseaux, là, comment ça se passe?
2: Vous ferez très plaisir à un ami proche.
0: Ouais, je sens que ça va arriver là, je le sens bien.
2: Tu veux un deuxième café?
0: Elle sait retourner le truc. Les poissons.
2: Vous laisserez votre esprit imaginer de beaux projets.
0: Super, merci.
2: Bon, bah, organise le dîner alors.
0: Oui, je vais organiser ça. D'ailleurs, je te dois un dîner, je crois.
2: Ouais.
0: Oui, et ben voilà, pour tout le monde, je dois un dîner.

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1: Il est 6h, passé de 52 minutes. Si vous êtes sur la route ce matin, prenez votre temps, hein. Restez prudent, le week-end ne fait que commencer. Alors pas besoin de courir. Si vous êtes déjà arrivé au travail, bon courage à vous. Moi je vous ai gardé le meilleur des hits, hein. On aura Orelsan qui arrive, le tout dernier boss. C'est ce qui arrive, et puis Shakira également, Die Die. Et on n'oublie pas votre moment best-of. Bah oui, le samedi et le dimanche, c'est réservé au moment marquant. Tout ce qui s'est passé dans la semaine, dans le morning. Alors vous restez bien branchés, à tout de suite les amis.
2: Faut que je vous raconte quelque chose sur mon couple que moi-même j'ai mis beaucoup de temps à m'avouer. Mais je pense que ça pourrait être libérateur.

0: savoir ce qui se passe à Saint-Denis, tendez l'oreille, on vous dit tout dans quelques secondes.
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2: La Minute Dionysienne. Comme chaque année, la braderie commerciale de l'Océan s'est installée au bas de la rue Maréchal Leclerc du 6 au 15 août. Une initiative de l'Union des commerçants dionysiens soutenue par la ville de Saint-Denis, Erika Barreitz, maire de Saint-Denis.
3: C'est le commerce de proximité qui prend la place et qui offre aux dionysiens, aux réunionnais, aux réunionnaises, l'occasion à quelques jours de la rentrée scolaire de venir faire des bonnes affaires pour les enfants et pour les familles.
2: Pendant 10 jours, 90 commerçants ont participé à cette braderie et ont permis aux familles de profiter de bonnes occasions à prix modéré tout en maîtrisant leur budget.
4: Surtout avec la vie chère en ce moment, donc on peut trouver en fouillant.
5: C'est intéressant, on peut trouver des trucs utiles, tout ça là, comparé à la boutique, on ne peut pas trouver ce prix-là.
2: La municipalité se positionne une nouvelle fois comme partenaire des commerçants, un véritable coup de pouce pour les familles au budget contraint, particulièrement bienvenu à la veille de la rentrée scolaire.
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1: 7h passées de 10 minutes, ça y est, le samedi est bien lancé maintenant les gars sur Énergie. Pour certains, c'est le début d'une journée bien remplie. Pour d'autres, fou, c'est enfin le moment de souffler un peu quoi, après une semaine chargée. Peu importe votre programme, moi je vous accompagne avec le meilleur des hits, surtout avec le smile, tranche papa et la patate, la bonne humeur. J'ai tout ce qu'il vous faut là pour kiffer en ce début de matinée. Triple S Gims, c'est ce qui débarque. Et dans quelques instants, on reviendra sur un extrait marquant de ce qui s'est passé entre 5h et 9h quand je vous accompagne. Bah oui, je suis votre copilote, n'oubliez pas. Allez, à tout de suite.
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0: Ah ben, tu m'auras appris quelque chose aujourd'hui.
1: Ah ben de fou. Mais imagine le collègue à côté de toi, s'il te plaît, qui éternue. À un moment, tu dis plus à tes souhaits.
2: Les petites infos insolites qui font du bien. Allez, tout de suite, c'est Tyke, Girlfriend. Vous restez avec nous dans le morning.
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0: l'horoscope de Léa Berthaud, c'est ce qui arrive tout de suite, restez branchés.
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0: Bah, cette semaine passe vite, hein, Léa Berthaud, quand même. Hein.
2: Bah, comme le mois, fin août, demain c'est Noël, c'est bon quoi.
0: Demain c'est Noël, j'espère que tu as prévu un cadeau pour moi. Hein, pour
2: évidemment.
0: Évidemment, on est comme ça, nous. Alors les béliers, comment ça se passe pour aujourd'hui?
2: Vous penserez à vous et à vos envies.
0: Les taureaux.
2: Un bon repas partagé va vous réjouir.
0: Ça fait longtemps qu'on ne sait pas, un petit repas là, tous les deux. Sympa, non?
2: On se fait un café là déjà.
0: Oui, c'est vrai. C'est déjà, je ne prends pas quand même tout. Allez, les gémeaux.
2: Vous partirez à la découverte de nouveaux lieux. Et prends la confiance.
0: Ouais, j'avoue, de ouf. Les cancers.
2: La journée sera idéale pour recharger vos batteries.
0: Les lions, tiens.
2: Vous allez entraîner tout le monde avec vous.
0: Vierge.
2: Vous prendrez enfin du temps pour vous.
0: Balance.
2: Les rires seront au rendez-vous aujourd'hui.
0: Les scorpions.
2: Un conseil sincère vous fera du bien.
0: Sagittaire.
2: Vous bougerez, vous profiterez du grand air.
0: Les capricornes.
2: Une journée propice au calme.
0: Et tiens, toi là, les verseaux, là, comment
2: vous,
0: ça se passe?
2: Vous ferez très plaisir à un ami proche.
0: Ouais, je sens que ça va arriver là, je le sens bien.
2: Tu veux un deuxième café?
0: Elle sait retourner le truc. Les poissons.
2: Vous laisserez votre esprit imaginer de beaux projets.
0: Super, merci.
2: Bon, bah, organise le dîner alors.
0: Oui, je vais organiser ça. D'ailleurs, je te dois un dîner, je crois.
2: Ouais.
0: Oui, et ben voilà, pour tout le monde, je dois un dîner.

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1: On arrive tout doucement sur la fin de cette nouvelle heure. Est-ce que vous avez déjà programmé là, des choses pour aujourd'hui? Peut-être les courses, peut-être un rendez-vous, peut-être une sortie, du rangement, ou alors absolument rien de prévu, c'est possible aussi. Hein. En tout cas, ça fait aussi partie de ça. Eh bien, les bons samedis, profitez de votre journée et laissez Energy Réunion vous guider, puisque toute la journée, on sera avec vous pour vous accompagner. Vous le savez. Allez, le moment best-of, ça continue. On reviendra sur un petit extrait marquant dans quelques instants, mais avant ça, c'est Pilé, Mauvais Joe. Bah oui, on adore.

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1: 8h10, bon j'espère qu'il y a le soleil du côté de chez vous, hein, que vous profitez un petit peu quand même. Vous êtes dans la dernière partie de votre morning du samedi, la journée est maintenant bien commencée et moi j'espère que vous avez la forme. Hein. Pour ceux qui viennent tout juste de se réveiller là après une petite grasse mat, bah bienvenue, hein, vous avez encore largement le temps. Une séquence qui va marquer les esprits et qui a marqué le morning cette semaine, c'est ce qui arrive dans quelques minutes. Vous restez branchés, en attendant c'est Bébé Rixac qui arrive avec Sad Girls.
2: Salut,

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1: Bon, il y en a qui ont déjà prévu une petite journée plage ou pas? Est-ce que le panier est prêt? Moi, je vous accompagne. Hein. On joue au racket aujourd'hui sur la plage. En tout cas, bienvenue si vous venez de nous rejoindre. 8h19, votre dernier rendez-vous best-of de la matinée. J'ai encore un extrait à vous offrir. Bien évidemment, on se retrouvera demain pour encore le moment best-of du morning. C'est tout ce qui s'est passé. Venez, on est bien. Allez, petit extrait maintenant. Aurélie, à ton avis, qu'est-ce qu'un être humain a réussi à faire pendant 976 jours?
2: Je sais pas du tout.
1: Tu sais pas du tout? Bah, je vais te dire, moi. Éternuer. Ouais, c'est vrai. Je te jure que c'est vrai. Il y a un humain sur Terre qui a eu une crise d'éternuement qui a duré 3 ans. Tu te rends compte?
2: Tu m'as appris quelque chose aujourd'hui.
1: Non, mais de fou. Mais imagine le collègue à côté de toi, s'il te plaît, qui éternue. À un moment, tu dis plus à tes souhaits. Jour 1, tu dis
2: mais c'est quoi?
1: S'il te plaît, arrête d'éternuer, gars. C'est bon, quoi.
3: Ah oui, à un moment donné, on met. Comment ils appellent ça? Les pinces à linge, là, tu mets sur le nez et c'est fini. Hein.
1: Allez, on y va avec She Doesn't Mind et Riviera. Vous restez avec nous dans le morning.
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0: souvenir. Calvin Harris, One Kiss, rien pour vous sur Énergie. Allez, votre rendez-vous horoscope à ne pas manquer. C'est avec Léa Berthaud. Bon début de week-end à toutes.
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0: Bah, cette semaine passe vite, hein, Léa Berthaud, quand même. Hein.
2: Bah, comme le mois.
0: Bah, oui, comme le mois.
2: Fin août, demain c'est Noël,
0: ouais,
2: c'est bon quoi.
0: Demain c'est Noël, j'espère que tu as prévu un cadeau pour moi. Hein, pour
2: évidemment.
0: Évidemment, on est comme ça, nous. Alors, les béliers, comment ça se passe pour aujourd'hui?
2: Vous penserez à vous et à vos envies.
0: Les taureaux.
2: Un bon repas partagé va vous réjouir.
0: Ça fait longtemps qu'on ne sait pas, non? Un petit repas, là, tous les deux. Sympa,
2: bah,
0: non?
2: On se fait un café, là, déjà.
0: Oui, c'est vrai. c'est déjà pas. Je prends pas quand même tout. Allez, les gémeaux.
2: Vous partirez à la découverte de nouveaux lieux et prendre la confiance.
0: Ouais, j'avoue, de ouf. Les cancers.
2: La journée sera idéale pour recharger vos batteries.
0: Les lions, tiens.
2: Vous allez entraîner tout le monde avec vous.
0: Vierge.
2: Vous prendrez enfin du temps pour vous.
0: Balance.
2: Les rires seront au rendez-vous aujourd'hui.
0: Les scorpions.
2: Un conseil sincère vous fera du bien.
0: Sagittaire.
2: Vous bougerez, vous profiterez du grand air.
0: Les capricornes.
2: Une journée propice au calme.
0: Et tiens, toi là, les verseaux, là, comment
2: vous,
0: ça se passe?
2: Vous ferez très plaisir à un ami proche.
0: Ouais, je sens que ça va arriver, là, je le sens bien.
2: Tu veux un deuxième café?
0: Ouais. Elle sait retourner le truc. Les poissons.
2: Vous laisserez votre esprit imaginer de beaux projets.
0: Super, merci.
2: Bon, bah, organise le dîner alors.
0: Oui, je vais organiser ça. D'ailleurs, je te dois un dîner, je crois.
2: Ouais.
0: Oui, et ben voilà, pour tout le monde, je dois un dîner.

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1: Bon bah là c'est bon, on a fini le petit déjeuner, on a fini de prendre le café, quelques minutes avec les proches, et parfois les meilleurs moments du week-end sont les plus simples, hein, ça se passe comme ça. Allez, moi je vous retrouve demain pour votre moment best-of. On va attaquer ce dimanche comme il faut. Et puis dans un instant, c'est Diane que vous retrouverez pour le My Ticket Weekend. Oui, il y aura des cadeaux à rafler. Oh, oui, vous aurez tout ce qu'il vous faut. Il a la recette et la bonne humeur pour vous faire kiffer jusqu'à 13h. Et puis bien évidemment, on n'oublie pas le classement du Hit Energy à partir de 15h avec Alex. Allez, moi je vous dis à toutes les amis, passez un bon début de week-end. C'était Chris.
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0: entre cette Citroën bel et bien à gagner. On en reparle d'ailleurs d'ici très peu de temps, bien entendu. Et qui dit MyTicket dit donc un top départ au standard à chaque fin d'heure d'émission. Il sera de venir gratter ce MyTicket, vos places de ciné. Donc pour Insidious, l'invasion du lointain aussi à gagner. On en reparle d'ici peu.
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0: On retrouvera Yannick Pitou en point sur l'actualité ainsi que la météo du jour. Donc à la demi-heure comme d'habitude. Mais bon, pour le moment, en termes de hit, la dernière nouveauté de l'ISO, ne serait-ce que Mauvais Joe, c'est ce qui arrive de suite. Bienvenue.
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0: Bienvenue toujours donc de ce My Ticket. On repartira au prédic avec de DJ Goja. Ne serait-ce qu'un très bon souvenir, mais juste avant.
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0: Alors en termes de trafic, il y aura très peu de choses à se dire dans l'instant T, ça reste plutôt calme. La majorité des ralentissements se passeront du côté de l'ouest, notamment en direction donc des différentes plages de l'île, mis à part ça, RAS dans le sud, dans l'est et donc dans le nord aussi. Je vous tiens au courant si jamais il y a du nouveau et d'ici là, dans tous les cas, vigilance et prudence à l'écoute d'Énergie Réunion. Nous sommes le 22 août, 9h30.
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0: Et les titres avec vous, Yannick Bidou.
2: La NRL un peu plus accessible aux usagers. L'événement du jour, la grande soirée Miss Réunion. En football, Marseille en forme pour le retour de la Ligue 1 et la météo, un temps globalement agréable sur notre île.
0: Salut Yannick.
2: Salut Diane, bonjour tout le monde et d'abord direction la NRL. Ce samedi marque une nouvelle étape dans les travaux de la nouvelle route du littoral. Dès aujourd'hui, 1,6 km supplémentaire est mis en service du côté de la Possession dans le sens Saint-Denis-Saint-Paul. La circulation est limitée à 70 km/h sur le tronçon. Durant les deux semaines suivant la mise en service de ce nouveau tronçon, des travaux de nuit resteront nécessaires. À Saint-André, un individu retranché chez lui, interpellé par le RAID dans la nuit. Il aura fallu de longues heures de négociations pour que les policiers réussissent à l'interpeller. Ce trentenaire qui était retranché chez lui, il était alcoolisé. L'homme aurait frappé sa mère qui a fini par sortir de ce petit appartement situé au rez-de-chaussée derrière la mairie. C'est elle-même qui a prévenu les forces de l'ordre. Politique, Édouard Philippe est actuellement à Mayotte. Il est arrivé hier matin avant un déplacement de 3 jours à La Réunion à compter de dimanche. Le président du parti Horizon, maire du Havre et ancien premier ministre est candidat à l'élection présidentielle. Il propose, je cite, de fermer les vannes de l'immigration clandestine destine sur l'île au parfum et remet au débat le droit d'asile. C'est la grande question du jour. Qui succédera à Miss Réunion 2025, Priya Padavatan? La Miss Réunion 2026, bien sûr, mais quel sera son nom? Événement ce soir sur Antenne Réunion, l'élection en direct du théâtre de Champfleury à partir de 19h50, présenté par Christophe Bégère. Et puis on termine avec du foot et le résultat du match Marseille-Strasbourg pour le retour de la Ligue 1. Belle opération pour l'OM, vainqueur 4-0 face à Strasbourg. Parmi les matchs à suivre ce samedi soir, le récent vainqueur du Trophée des Champions, Lens, recevra Auxerre dès 21h15, heure de la Réunion.
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2: Et oui, et c'est un temps globalement agréable ce samedi dans le département. Quelques nuages risquent de masquer le soleil dans l'après-midi sur les pentes. Un peu de vent sur les régions côtières, une mer légèrement agitée et des températures maxi qui atteignent 28 degrés sur le littoral, 23 dans les cirques et jusqu'à 17 degrés au Maïdo et au Volcan. Excellent week-end à toutes avec Énergie Réunion.

0: Allez, on profite un jour donc de ce début de week-end, premier week-end donc de cette rentrée, peut-être un peu compliquée de votre côté ou non. Ce qui est sûr, c'est que nous, on est là pour vous accompagner, vous éclaircir un petit peu le chemin et surtout vous faire plaisir. 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À vous de jouer et nous, on s'occupera du reste. D'ici là, en termes de hit, la dernière nouveauté d'Eva, ou ne soit-ce que Farouko, c'est ce qui arrive.
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0: Allez, on profite de ce début de week-end bien ensoleillé ensemble. On va entamer cette nouvelle heure d'émission. Mais qui dit nouvelle heure dit surtout top départ pour ma étiquette 02 62 99 4000. C'est le numéro du standard d'Énergie Réunion, 02 62 99 4000, pour venir jouer avec moi vos deux places de cinéma pour Insidious, l'invasion du lointain qui vient à peine donc de sortir. Ça se passe donc là en ce moment dans le My Ticket pour ça. 02 62 99 4000, vous jouez de votre côté et moi je m'occupe de vous.
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0: Allez, on profite toujours de ce week-end ensemble. Et d'ici là, juste avant de repartir auprès de Jungly ou ne serait-ce que David Guetta.
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0: Et lui a été le premier au Standard d'Energie Réunion juste avant, en composé le 02-79-4000. C'est Aurélie de Saint-Paul, qui aurait dû être avec nous, mais quelques petits soucis techniques de son côté, ça peut arriver, mais dans tous les cas, on va tout de même gratter son My Ticket. Et Aurélien, si tu nous entends, je t'annonce donc que tu rafles bel et bien tes deux places de cinéma pour Insidious, l'invasion du lointain qui vient à peine donc de sortir un bon film d'horreur rien que pour toi. D'ici là, le My Ticket continue, le prochain top départ se passera en fin d'heure et d'ici là, nous on repart toujours auprès des meilleurs hits avec Jungly, ne serait-ce que David Guetta pour la suite.
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0: Allez, on profite de ce week-end ensemble et juste avant de repartir auprès des hits.
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0: Alors, spoiler alert, il fait beau, il fait chaud, un temps bel et bien ensoleillé sur l'intégralité de l'île, mis à part, donc, toujours du côté de la plage de Saint-Paul, donc, fermée jusqu'à nouvelle heure, la plage des Roches-Noires, flamme rouge actuellement, et la plage de Bourg-Crenotte, flamme rouge pour la baignade en mer, mais flamme verte pour la piscine naturelle. Le reste des plages de l'île, on est sur un bon drapeau vert. L'air avoisine les 25 à 26 degrés, pour l'eau les 24 à 25 degrés, un petit peu frisqué, mais clairement une bonne journée pour aller profiter des différentes plages de l'île, se taper à son meilleur château de sable, bronzer un petit peu ou aller se baigner. Je vous laisse checker ça entre vous. D'ici là, nous on repart toujours auprès des hits avec les BTS, ne serait-ce avec Gims pour la suite.
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0: Bienvenue toujours dans ce My Ticket avant d'entamer cette nouvelle heure d'émission. Mais qui dit nouvelle heure dit surtout top départ, là, dès maintenant. 02 62 99 4000. C'est le numéro du standard d'énergie à Réunion, 02 62 99 4000 pour jouer avec moi. Là, dès maintenant, le premier ou la première directement au standard vient d'en gratter ce MyTicket. Vos deux places de cinéma pour Insidious, l'invasion du lointain, un bon film d'horreur. Rien que pour vous. Ça se passe donc là en ce moment. 02 62 99 4000. À vous de jouer, je m'occupe de vous.
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1: Toujours aussi simple que ça, la grosse voix est d'ici là juste avant de repartir, toujours auprès des meilleurs Hit Energy. Elle a été la première au standard d'énergie réunion de top départ du My Ticket. C'est Anne-Sophie de Saint-Denis qui est avec nous. Salut Anne-Sophie.
2: Salut.
1: Salut, comment ça va?
2: Ça va très bien et vous?
1: Moi ça va très bien, t'as l'air pas toute seule, fais quoi de voilà un petit peu?
2: Bah là on est parti jouer à Pokémon Go en famille.
1: Ah oui, Pokémon Go en famille, oh bah très bien, histoire d'aller donc capturer quelques Pokémon, quelques petites arènes dans tous les cas. Ce qui est sûr, c'est que nous, on est là pour vous faire plaisir avec pas mal de cadeaux. Est-ce que t'es prête à gratter ce My Ticket?
2: Oui, je suis prête.
1: Mais très bien, grattons. Et je t'annonce que tu rafles tes deux places de cinéma pour aller voir Insidious, l'invasion du lointain. Encore bravo à toi.
2: Oh, super, merci.
1: Ben oui, tu pourras profiter tranquillement. Tu iras avec qui, déjà une petite idée?
2: Avec ma plus grande fille.
1: Avec ta
2: Et peut-être
1: grande.
2: La deuxième, on verra.
1: Très bien, une petite soirée en famille, histoire de profiter d'un bon film d'horreur, un peu d'adrénaline. Et d'ici là, juste avant de repartir auprès des meilleurs hits et toi de ton Pokémon Go, est-ce que tu peux nous rappeler bien fort les trois lettres de ta radio préférée, Anne-Sophie?
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J'espère que vous passez toujours un excellent moment en ma compagnie, celle donc des meilleurs hits énergie, toujours donc pour ce début de week-end, moins d'une quinzaine de minutes avant donc de se faire un point sur le top départ au standard pour gagner vos places de cinéma. On en reparlera d'ici peu, d'ici là je vous rappelle energie.re pour nous écouter en direct, et aussi toutes les fréquences y sont notées. D'ici là, en termes de hits, la suite se passera auprès de Franglish, ne soit-ce que Temper

0: Allez, bon appétit à vous si vous apprêtez à passer à table et courage à ceux qui ne sont pas encore. D'ici là, 02 62 99 4001 pour jouer avec moi pour ce My Ticket, bien sûr, votre place de cinéma pour aller voir Insidious, l'invasion du lointain à gagner. Donc en ce moment, 02 62 99 4000 à vous de jouer.
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0: D'ici là, en termes de trafic, dans l'immédiat, il y aura de petits ralentissements, notamment du côté de l'Ouest, puis Savannah en direction donc de Cambé, mais ça reste très léger. La plupart des ralentissements du côté de l'Ouest se trouveront en direction des différentes plages de l'île. Mis à part ça, RS du côté du Nord, RS du côté du Sud, on peut chipoter avec de légers ralentis, 24 voies de Sabonneau, mais ça reste extrêmement léger. Dans tous les cas, vigilance et prudence à l'écoute d'Énergie Réunion. Et quant à nous, on repart toujours au prédit, bien évidemment, et on retrouve trouvera aussi la rédaction pour un point sur l'actualité. Bougez pas.
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1: Et les titres avec vous, Yannick Bidou.
2: La NRL un peu plus accessible aux usagers. L'événement du jour, la grande soirée Miss Réunion. En football, Marseille en forme pour le retour de la Ligue 1 et la météo, un temps globalement agréable sur notre île.
1: Salut Yannick.
2: Salut Diane, bonjour tout le monde. Et d'abord, direction la NRL. Ce samedi marque une nouvelle étape dans les travaux de la nouvelle route du littoral. Dès aujourd'hui, 1,6 km supplémentaire est mis en service du côté de la Possession dans le sens Saint-Denis-Saint-Paul. La circulation est limitée à 70 km/h sur le tronçon. Durant les deux semaines suivant la mise en service de ce nouveau tronçon, des travaux de nuit resteront nécessaires. À Saint-André, un individu retranché chez lui, interpellé par le RAID dans la nuit. Il aura fallu de longues heures de négociations pour que les policiers réussissent à l'interpeller. Ce trentenaire qui était retranché chez lui, il était alcoolisé. L'homme aurait frappé sa mère qui a fini par sortir de ce petit appartement situé au rez-de-chaussée derrière la mairie. C'est elle-même qui a prévenu les forces de l'ordre. Politique, Édouard Philippe est actuellement à Mayotte. Il est arrivé hier matin avant un déplacement de 3 jours à La Réunion à compter de dimanche. Le président du parti Horizon, maire du Havre et ancien premier ministre et candidat à l'élection présidentielle. Il propose, je cite, de fermer les vannes de l'immigration clandestine destine sur l'île au parfum et remet au débat le droit d'asile. C'est la grande question du jour. Qui succédera à Miss Réunion 2025, Priya Padavatan? La Miss Réunion 2026, bien sûr, mais quel sera son nom? Événement ce soir sur Antenne Réunion, l'élection en direct du théâtre de Champfleury à partir de 19h50, présenté par Christophe Bégère. Et puis on termine avec du foot et le résultat du match Marseille-Strasbourg pour le retour de la Ligue 1. Belle opération pour l'OM, vainqueur 4-0 face à Strasbourg. Parmi les matchs à suivre ce samedi soir, le récent vainqueur du Trophée des Champions, Lens, recevra Auxerre dès 21h15, heure de la Réunion.
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2: Et oui, et c'est un temps globalement agréable ce samedi dans le département. Quelques nuages risquent de masquer le soleil dans l'après-midi sur les pentes. Un peu de vent sur les régions côtières, une mer légèrement agitée et des températures maxi qui atteignent 28 degrés sur le littoral, 23 dans les cirques et jusqu'à 17 degrés au Maïdo et au Volcan. Excellent week-end à tout avec Énergie Réunion.
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2: Très bien résumé, la grosse voix encore, bienvenue à vous. D'ici là, en termes de hit, la suite certes se passera auprès de Slimane, ne serait-ce que Farouko, mais juste avant, elle a été la première au Standard d'Energie Réunion. C'est donc Mina de Saint-Denis qui aurait dû être avec nous, mais quelques petits soucis techniques de son côté, ça peut arriver. On va tout de même gratter son My Ticket. Mina, si tu nous entends, je t'annonce donc que tu rafles tes deux places de cinéma pour aller voir Insidious, l'invasion du lointain, un bon film d'horreur, et ce, rien pour toi. D'ici là, on est sur repartir toujours auprès des hits, une vingtaine de minutes à peine avant un point météo des plages. Mais bon, pour le moment, c'est Slimane, suivi de Farouko de suite.
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0: Allez, on continue ce week-end bien ensoleillé, tout du moins pour le moment. On tape bien sûr le bois pour savoir... Oh là là, un peu fatigué. Dans tous les cas, on va bien sûr repartir auprès des d'ici très peu de temps, mais juste avant, sur un point météo des plages.
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0: Ah, peut-être besoin de repos pour ce début de week-end, bien sûr, histoire de profiter donc de ce soleil ensoleillé. Bien évidemment, donc, est-ce que c'est oui ou non une bonne idée pour vous pour aller profiter des différentes plages de l'île? On est clairement sur un temps ensoleillé sur l'intégralité des plages, mis à part la plage de Saint-Paul, la plage des Roches Noires et la plage de Boucanot. On est donc sur le drapeau rouge de ces côtés et le drapeau vert sur le restant des plages de l'île. L'air avoisine les 24 à 25 degrés, pour l'eau les 23 à 25 degrés, donc concrètement, une excellente journée pour les profiler des différentes plages de l'île. Je vous laisse checker ça entre vous. D'ici là, nous, on repart auprès des hits avec Taïk, ou ne serait-ce que Théodora pour la suite.
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0: Allez, j'espère que vous avez passé un excellent moment. Ma compagnie est celle donc de ce My Ticket. D'ici la 2h de Hit non-stop, juste avant de retrouver notre très cher Alex pour le Hit Énergie Extended, le classement des 40 plus gros hits de la semaine, 15h-17h et bien sûr Énergie Weekend. Juste après, d'ici là, ce n'est qu'un au revoir. On se retrouve dès demain, même heure, même émission. C'était Diane. Bye bye.
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3: La Minute Dionysienne. Comme chaque année, la braderie commerciale de l'Océan s'est installée au bas de la rue Maréchal Leclerc du 6 au 15 août. Une initiative de l'Union des commerçants dionysiens soutenue par la ville de Saint-Denis, Erika Barreitz, maire de Saint-Denis.
4: C'est le commerce de proximité qui prend la place et qui offre aux dionysiens, aux réunionnais, aux réunionnaises, l'occasion à quelques jours de la rentrée scolaire de venir faire des bonnes affaires pour les enfants et pour les familles.
3: Pendant 10 jours, 90 commerçants ont participé à cette braderie et ont permis aux familles de profiter de bonnes occasions à prix modéré tout en maîtrisant leur budget.
5: Surtout avec la vie chère en ce moment, donc on peut trouver en fouillant.
6: C'est intéressant, on peut trouver des trucs utiles, tout ça là, comparé à la boutique, on ne peut pas trouver ce prix-là.
3: La municipalité se positionne une nouvelle fois comme partenaire des commerçants, un véritable coup de pouce pour les familles au budget contraint, particulièrement bienvenue à la veille de la rentrée scolaire.
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1: Samedi 22 août, tout pile 15h à La Réunion. Très heureux de vous retrouver sur Énergie pour lancer le classement des 40 meilleurs hits de la semaine. Parti pour accompagner votre après-midi pendant 2 belles heures. Quoi que vous fassiez en mode week-end ou boulot, vous restez branchés sur Énergie. On s'occupe de tout d'ailleurs. Pour démarrer cette émission comme il se doit, voici un petit rappel. Mauvais Joe a confirmé son succès en restant premier pour une 3e fois. Mais va-t-il se maintenir à cette position une nouvelle fois aujourd'hui? Eh bien, pour le savoir, vous restez avec nous jusqu'à 17h. Du côté des sorties de la semaine aujourd'hui, on dit au revoir à Angel et Justice qui ont été dans le classement pendant 40 semaines. Et puis on dit également au revoir à Tame Impala avec ce hit en compagnie de Jenny. Mais rassurez-vous, on va le retrouver dans quelques instants à la 39e position puisque c'est lui qui intègre le classement avec une nouveauté. Loser débarque à la 39e place juste après Olivia Rodrigo, 40e. Écoutez.
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1: Vous avez choisi le Hit Énergie pour profiter de votre samedi après-midi, peut-être sur le retour d'un repas en famille ou pourquoi pas en direction d'une bonne session shopping, quoi qu'il en soit. Vous appréciez les 40 meilleurs hits de la semaine. Zao et MC Solar vous attendent à la 35e position, juste devant une nouveauté dans le classement, comme Bad Bunny lui aussi est portoricain. C'est Farruko qui débarque directement à la 36e place, mais tout de suite, voici Katsai, elle grimpe d'une place aujourd'hui.
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1: Et avec grand plaisir, restez calés avec nous sur Énergie. On continue de découvrir le classement du jour avec, je vous l'annonce, quelques surprises en perspective. On fait tout d'abord un saut à la 28e position pour constater la belle progression de Robin et Leto, plus 3 places pour leur 3e semaine dans le classement. L'autre belle progression, c'est celle de Samurai J. L'artiste italien grimpe de 6 places pour pointer à la 30e position. On retrouvera également Orelsan, Alex Warren, PLK ou encore ceux qui signent la plus lourde chute du jour, moins 15 places pour Amel Bent et Que Black. Ils sont 34e.
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1: Merci d'avoir choisi Énergie pour accompagner votre samedi après-midi dans la voiture, à la maison, dans le bus, à la station. On est partout avec les 40 meilleurs hits. On va retrouver Taylor Swift à la 21e position. Elle gagne 2 places aujourd'hui. Une belle progression également pour DJ Goja et Jason Derulo. Plus 4 places pour Michiko. Ils sont 22e. Un autre hit qui se porte bien, c'est celui de Taïk et d'Anime. Réanimé gagne 8 places aujourd'hui. Ils sont 25e devant Kanoé. Ou encore Eren Boy qui débarque maintenant. Montez le volume.
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1: Déjà une heure passée ensemble les amis, ça y est, on est à la moitié de votre classement du Hit Énergie. La suite dans quelques instants avec Teddy Swims qui perd deux petites places, l'inverse total de Topic et Becky G et qui se retrouve 18e devant BTS avec Swim, ou encore tout de suite le retour de David Guetta et Bébé Rexha. Ils sont 20e, soyez les bienvenus, il est tout pile 16h à La Réunion.

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1: Vous restez avec nous sur Énergie, on continue de découvrir le classement du jour. On retrouvera Naïka dans quelques instants à la 14e place. Elle perd deux positions aujourd'hui. Big Flo et Oli seront également de la partie avec Picasso, plus une place pour eux. Ils sont 15e, juste devant Riviera qu'on écoute de suite. Montez le volume.
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1: Il nous reste une petite quarantaine de minutes à savourer ensemble dans le classement du Hit Énergie, ce qui nous laisse évidemment l'occasion de pouvoir découvrir une partie du top 10 de celui-ci. À la 8ème place, on va retrouver Ugel et Solto qui perdent 5 places. Ils se retrouvent juste devant The Second Voice, 9ème, ou encore Offenbach qui grimpe d'une place, il est 10ème. Et juste avant ça, vous pourrez croiser la route de Jungle, Itaïk ou encore Tovlo et Stromae. Ça arrive juste après la météo des routes avec notre chère Maureen.
2: Bonjour à toutes, bonjour à tous. Le CRGT vous informe que sur la RN 2002 à Saint-Benoît, lieu-dit La Cabane, pour permettre la suite des travaux de reconstruction de l'ouvrage de franchissement de la ravine Harmonie, la route est totalement fermée jusqu'au courant du mois d'octobre et une déviation est mise en place par les voiries communales et la RN2. Avec tout ça, patience, prudence et redoublez de vigilance au volant.
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1: Ça y est les amis, il est temps pour nous de découvrir une partie du podium de votre classement du Hit Energy. Et je vous l'annonce, on aura un nouveau ou une nouvelle numéro 1 aujourd'hui, puisque Mauvais Joe quitte sa place de numéro 1 pour pointer à la deuxième place avec Pile. Il est suivi de Sound of Legend. On retrouvera une nouvelle fois Mauvais Joe, mais cette fois-ci avec Maladie. Il gagne 9 places. On va y arriver, il est quatrième devant Joy Dwight Filé, Ariana Grande ou encore Temper City qu'on écoute de suite.
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1: Nouvelle semaine pour chacun en tant que numéro 1 du classement du Hit Énergie. Les amis, elle a détrôné Pilé. Troisième semaine en tant que numéro 1. Va-t-elle y rester pour une quatrième semaine consécutive? Eh bien, pour le savoir, rendez-vous samedi prochain, 15h-17h, pour un nouveau classement du Hit Énergie. En attendant, nous, on reste ensemble jusqu'à 19h avant l'arrivée, évidemment, et plutôt la soirée exceptionnelle de Miss Réunion à partir de 19h50 à vivre en direct sur Énergie Réunion. On va se faire plaisir pendant 2 heures avec de bonnes nouvelles, des cadeaux et surtout un maximum de hits. Voici Lucienzo, il est tout pile 17h.

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1: 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Et c'est une excellente fin d'après-midi qu'on vous souhaite à nos côtés dans Énergie Week-end qui démarre. Le temps n'est pas forcément au rendez-vous pour prendre des couleurs ou alors même faire ses photos en mode golden hour hein, avec vos téléphones, on sait comment vous faites. Mais bon, heureusement, on a de quoi vous faire plaisir avec de beaux cadeaux, vos places dessinées pour aller découvrir Insidious. On va aussi parler de cette soirée exceptionnelle qui vous attend sur Énergie Réunion avec la diffusion en direct de l'élection de Miss Réunion. Et puis bien sûr, cette voiture, cette C3 que vous gagnez avec Citroën Réunion en ce moment. On vous dit tout dans quelques instants, le temps pour vous d'accueillir BTS ou encore Slimane dans quelques secondes.
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1: Allez, il est temps pour nous de faire un point sur vos conditions de circulation, les amis. Des ralentissements signalés dans le nord de l'île, bien que pas très contraignants. On a eu quelques ralentissements, notamment dans le secteur du Barachois et juste après le giratoire de la caserne Lambert. Dans l'est également, une circulation légèrement ralentie sur la fin de 4 voies de Saint-Benoît, mais pas de quoi gâcher votre samedi. Fin de journée ailleurs, ça roule plutôt bien. Profitez-en tout en restant prudent. On repart avec les meilleurs hits dans vos oreilles. Taïk en préparation juste après la nouveauté de Katsai.
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1: Allez, vous restez bien calés avec nous sur Énergie Réunion. On va tout doucement pouvoir entamer cette nouvelle heure ensemble dans quelques instants. 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
2: Pour savoir ce qui se passe à Saint-Denis, tendez l'oreille, on vous dit tout dans quelques secondes.
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6: La Minute Dionysienne. Comme chaque année, la braderie commerciale de l'Océan s'est installée au bas de la rue Maréchal Leclerc du 6 au 15 août. Une initiative de l'Union des commerçants dionysiens soutenue par la ville de Saint-Denis. Erika Barreitz, maire de Saint-Denis.
7: C'est le commerce de proximité qui prend la place et qui offre aux dionysiens, aux réunionnais, aux réunionnaises, l'occasion à quelques jours de la rentrée scolaire de venir faire des bonnes affaires pour les enfants et pour les familles.
6: Pendant 10 jours, 90 commerçants ont participé à cette braderie et ont permis aux familles de profiter de bonnes occasions à prix modéré tout en maîtrisant leur budget.
8: Surtout avec la vie chère en ce moment, donc on peut trouver en fouillant.
9: C'est intéressant, on peut trouver des trucs utiles, tout ça là, comparé à la boutique, on ne peut pas trouver ce prix-là.
6: La municipalité se positionne une nouvelle fois comme partenaire des commerçants, un véritable coup de pouce pour les familles au budget contraint, particulièrement bienvenue à la veille de la rentrée scolaire.
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0: Dans moins de 15 minutes, le retour de l'actu sur Énergie, ça se passera à 18h30. 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
1: Allez, la suite des hits avec Elena ou encore les Séraphimes dans quelques instants. Le temps pour nous, vous l'aurez compris, de faire un point sur vos conditions de circulation avec une circulation ralentie justement qui vous attend sur la fin de 4 voies de Saint-Benoît. C'est juste après à l'échangeur Bourbier dans le Nord également. Quelques ralentissements à signaler sur le boulevard Lancastel en direction de l'Ouest. Ça continue évidemment dans le secteur du Bar à Choix et puis ailleurs, ça roule plutôt bien pour le moment. Sauf dans l'Ouest, dans le secteur de Savada, on est en direction du Nord. Vous serez ralenti dès que vous passez l'échangeur de Belmen. Bon courage à tous. Il est 18h passé de 30 minutes à La Réunion. Le moment pour nous de retrouver Laura Ferraille pour un point sur l'actu du jour.
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2: Disparition inquiétante au volcan. Le suspect dans l'assassinat de Sonia Bellina en détention provisoire. Un peu de pluie dans l'ouest et le sud-ouest pour cette nuit. Bonsoir tout le monde. Disparition inquiétante, la gendarmerie lance un appel à témoins. Sandrine Laval, 53 ans, est portée disparue depuis jeudi. Elle est partie randonnée à Bourmura au tampon. Elle aurait quitté son domicile de Saint-Pierre vers 9h30 jeudi matin. Elle est vêtue d'un pantalon de sport en toile, un sac à dos de type glacière et un chemisier à manches courtes. Son véhicule, une Hyundai immatriculé HB429PT, a été retrouvé stationné à l'entrée de la route forestière du domaine du volcan. Si vous avez la moindre information, veuillez contacter la gendarmerie du tampon au 02 62 27 00 08 ou bien composer le 17. Un homme interpellé hier soir par le raid à Saint-André, un trentenaire s'est retranché chez lui dans l'appartement de sa mère d'une résidence de Saint-André. L'homme aurait frappé sa mère, celle-ci a pu quitter le domicile familial situé non loin de la mairie de la commune. Les forces de l'ordre sont alors intervenues après avoir été alertées. Le forcené a menacé de faire exploser une bouteille de gaz. Après plusieurs heures de négociations, les hommes du raid ont interpellé l'individu dans la nuit. Et le chantier de la nouvelle route du littoral entre dans une nouvelle phase. Dès aujourd'hui, une portion de 1,6 km supplémentaire a été mise en service du côté de la possession dans le sens Saint-Denis-Saint-Paul. La circulation est limitée à 70 km/h sur le tronçon jusqu'à la fin des travaux de l'échangeur prévu mi-2027. Dans l'Hexagone, dans le Gard, un homme âgé de 32 ans a été mis en examen pour assassinat hier par un juge d'instruction avant d'être placé en détention provisoire dans la foulée. Il est soupçonné d'avoir tué avec préméditation Sonia Bellina, une influenceuse de 29 ans, dont le corps a été retrouvé dénudé et à moitié calciné dans des vignes à Saint-Gilles, à environ 20 km de Nîmes. Le suspect est bien connu des services de justice. Il a été condamné à une peine de prison dans le cadre d'une affaire de violence conjugale. Il était d'ailleurs porteur d'un bracelet anti-rapprochement au moment de sa rencontre avec la victime. Il serait la

0: dernière personne à avoir eu contact avec Sonia Belina. Ça y est, le football fait sa rentrée avec la première journée de Ligue 1 ce week-end. Ce soir à 19h15, Lens accueille Auxerre à 22h45. Troyes reçoit le Paris FC, Brest se déplace au Mans, Nice accueille Lorient sur sa pelouse et Lyon se rend à Toulouse. Hier soir, l'OM a largement battu Strasbourg 4-0.
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0: Quelques pluies vont avoir lieu en première partie de nuit dans l'ouest et le sud-ouest de l'île. Les nuages se dispersent dans la nuit. Le ciel est bien dégagé, clair et étoilé sur le reste du territoire. Le vent reste faible de secteur est à nord-est. Il est remplacé par des brises dans la nuit. La mer devient agitée au sud avec une houle de sud-ouest proche des 2 mètres. Les températures, 21 degrés à Saint-Pierre, 18 à La Possession, 17 à Sainte-Suzanne et 8 degrés à Sillaos.
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vous souhaite une belle fin de journée avec nous sur Énergie. Encore une vingtaine de minutes à passer ensemble après. Ce sera Diane qui sera à vos côtés et surtout Chris pour vivre en direct la soirée de Miss Réunion qui démarre dès 19h50. En attendant, voici Kinvé sur Énergie. Montez le volume.

0: Allez, bientôt 19h à La Réunion, les amis. Ça a été un vrai plaisir pour moi de vous accompagner tout au long de cet après-midi. La suite avec évidemment l'élection de Miss Réunion à vivre en direct dès 19h50 sur Énergie Réunion, évidemment. Et puis, vous aurez aussi l'occasion de croiser la route de notre cher Chris qui débarque dans quelques instants. Lui est en direct du théâtre Champfleury. Il est dans les coulisses. Vous allez vivre cet événement de l'intérieur. Ça arrive dans quelques minutes. Restez avec nous sur Énergie. Très belle soirée.
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0: à tous, bienvenue sur Énergie. Heureux de vous retrouver. La tension est à son comble pour cette magnifique soirée qui arrive, puisque c'est la finale de Miss Réunion. Et moi, c'est Chris, et je suis en direct avec vous jusqu'à 23h. Top départ dans 50 minutes. Et je suis avec quelqu'un qui travaille à Antenne Réunion. On est collègues, c'est mon cher Lionel. Lionel, comment ça va?
1: Mais ça va très bien, Chris, et toi-même?
0: Mais écoute, bonsoir, mais ça va super. Alors, comment ça se prépare là? On est dans l'envers du décor, on est dans les coulisses. Alors là, ils sont en train de se préparer, ils sont sur le qui-vive. Et nous, on va être en direct toute la soirée. Et comment tu sens, toi, cette approche-là?
1: Eh ben, ça va très très bien. On a fait la générale hier soir, ça s'est très bien passé au niveau des timings, on est super. Donc là, on a juste qu'une hâte, c'est que ça commence.
0: Voilà, tu vois, qu'une hâte, c'est que ça commence. Et moi, je serai là avec vous, je vais vous faire vivre cette expérience à la radio, dans la voiture, à la maison. On va kiffer tous ensemble. Voilà pour le programme de cette soirée.

Faut que je vous raconte quelque chose sur mon couple que moi-même j'ai mis beaucoup de temps à m'avouer. Mais je pense que ça pourrait être libérateur.

0: Allez, on continue ce début de soirée en direction de la maison. Vous êtes en train d'entamer le repas du soir. Les meilleurs hits pour vous accompagner, mais aussi Miss Réunion. On retrouve Chris sur place.
1: Bonsoir à toutes, bienvenue si vous venez de nous rejoindre sur Énergie. Je suis en direct ici du théâtre Champfleury. Je suis actuellement dans les coulisses d'Ayane et il se passe des choses énormes puisque là il y a déjà le chauffeur de salle, on commence à mettre l'ambiance et tout à l'heure on ira essayer de voir dans les loges pour prendre un petit peu le ressenti de quelques candidates, voir comment elles se sentent à l'approche de cette finale. Vous, en tout cas, vous restez bien avec nous, vous soyez dans la maison, à la voiture, je vous accompagne jusqu'à 23h. Vous veillez les réseaux aussi puisqu'il y aura des petites stories, des backstage, on regardera tout ça ensemble. D'ailleurs, je te retrouve tout à l'heure parce qu'il y a énormément de bruit. Les gens applaudissent déjà, c'est une dinguerie. À tout à l'heure.
0: À tout à l'heure, Chris. Et d'ici là, nous, on repart tout de suite auprès des hits.

0: Donc on va aller bien vous accompagner tranquillement mais sûrement pour ce début de soirée, toujours auprès donc des meilleurs hits certes, mais aussi toujours avec donc cette soirée Miss Réunion. On retrouve Chris de suite.
1: Rebonsoir Diane, oui, je suis du côté des loges actuellement. Alors c'est le rush, hein, je te le dis, c'est le rush. Top départ là dans 10 minutes maintenant de ce direct, hein, de ce final de Miss Réunion 2026. On a hâte de savoir là comment ça va se passer. Les gens pourront voter, vous pourrez assister bien évidemment à cet événement exceptionnel à la télé, mais pas que, aussi à la radio, sur Énergie. Si vous êtes en voiture, par exemple, vous allez une petite soirée, vous vous dites tiens, je mets la radio, et ben vous vivez également l'événement en direct. Et nous on ira interviewer quelques. On va essayer en tout cas, hein, malgré que tout le monde soit un peu dans le speed, la régie, la technique, les candidates qui sont en train de se maquiller là. Donc on va essayer de voir tout ça juste après. Vous restez bien avec nous et on se retrouve tout à l'heure. Diane, voilà pour le topo. Préparez-vous, top départ dans 10 minutes. Voilà.

0: Les hits reviendront, mais tout de suite, retrouvons donc ce direct sur Antenne Réunion des Miss Réunion.
1: Eux aussi, ils auront un rôle crucial ce soir. Oui, on applaudit les familles, les amis, les partenaires. Mais il y a quand même des personnes qui sont là et c'est vrai qu'ils auront vraiment un travail très très très difficile à faire ce soir. Je vais vous demander, s'il vous plaît, de les applaudir et de faire un maximum de bruit pour les jurys qui sont présents ce soir, mesdames, mesdemoiselles, messieurs. Donc, merci à toutes les personnes qui ont contribué à cette soirée. Dans quelques minutes, on va lancer le spectacle. Encore une fois, les téléphones en mode avion, les applaudissements lors du générique. Il faudra que ça soit en continu et surtout, il faudra éviter de toucher ou même de vous lever au niveau des caméras, s'il vous plaît. C'est quand même très important. Et puis, pour les pauses pub tout à l'heure, encore une fois, il faudra vraiment que vous restiez sur vos sièges. Merci tout le monde. Et on se donne rendez-vous dans un instant. Et n'oubliez pas, je serai là-bas. Tonnerre d'applaudissements ce soir, c'est Miss Réunion 2026.
2: Bonsoir à tous, les émissions comme vous.

Allez, on profite toujours de cette soirée ensemble. Et d'ici là, bien entendu, les hits reviendront. Mais tout de suite, on retrouve Miss Réunion avec Antenne Réunion. Il est 20h, bienvenue à vous.

0: Abdel, ils sont où? Eh, hey, mais ça va commencer. Ah, ah, Mathéo, ils sont où?
1: Je sais pas.
0: Ah, bah Lisa, Lisa, ils sont où? Et voilà, toujours ce répondeur. Allez, le camion. Personne en régie.

0: Madame, monsieur, bonsoir, bienvenue. Nous sommes en direct sur Antenne Réunion ce soir. C'est l'émission qui rassemble toutes les générations de Molor Télévision. Ce soir, c'est la grande élection de Miss Réunion. Elles sont 12 candidates cette année qui veulent nous faire voyager dans leur monde imaginaire. 12 candidates à l'imagination débordante qui ont un rêve en commun, représenter la Réunion à Miss France. Et ce rêve, pour l'une d'entre elles, est à portée de main et c'est vous, à la maison, qui pouvez le réaliser. Alors, imaginons ensemble qui sera la nouvelle Miss Réunion. Qui remportera la couronne, l'écharpe et le collier? Applaudissez-les chaleureusement, s'il vous plaît. Nous sommes en direct ce soir sur Antenne Réunion Télévision, sur Antenne Réunion Plus. Vous nous regardez également depuis l'Hexagone sur Antenne Réunion Plus. Depuis ce soir, 19h45, vous êtes connectés avec la Réunion et vous allez vivre avec nous cette élection exceptionnelle. Vous allez pouvoir également commenter sur les réseaux sociaux. Vous connaissez le hashtag, hashtag Miss Réunion. Et les réseaux sociaux, on va en parler tout au long de ces soirées puisque vous allez pouvoir vivre l'émission aussi côté coulisses, puisque nous avons une envoyée spéciale. Elle s'y connaît bien en réseaux sociaux, c'est une spécialiste. C'est la madone des stories, l'impératrice du hashtag. Accueillez Dana Virin, s'il vous plaît, sous vos applaudissements. Elle est quelque part par là. Ma chère Dana, où êtes-vous?
1: Bonsoir Christophe, ou plutôt bonsoir au roi de Miss Réunion, si je peux me permettre, et bonsoir à tous ceux qui nous regardent. Le premier tableau vient tout juste de s'achever. Regardez derrière moi, les filles courent, elles filent en changer, car ici le chrono fait aussi partie de l'élection. Elle passe vite, alors il faut avoir l'œil. On peut voir les regards qui pétillent, les yeux qui brillent, et dans certains regards on peut déjà lire ça y est, l'aventure commence maintenant. Et moi je serai à vos côtés en coulisses pour vous partager aussi du contenu exclusif sur les réseaux sociaux d'Antenne Réunion. Je serai également au plus près du public, ces heureux privilégiés qui vivent l'élection au cœur de la salle. Alors ouvrez bien les yeux, car vous l'avez vu, les candidates viennent de courir vers les coulisses, mais ce soir l'une d'entre elles court déjà vers la couronne.
0: Merci beaucoup ma chère Dana, on compte sur vous pour nous faire vivre l'ambiance. À tout à l'heure. Vous l'avez compris, c'est à vous d'imaginer à la maison qui sera la future Miss Réunion. Pour cela, un seul moyen, une seule façon, voter pour votre candidate préférée. Par SMS, c'est le 70-80 depuis La Réunion, le 7-15-15 depuis l'Hexagone. Voici tout de suite le numéro de vos candidates. Regardez. Ce soir, si vous voulez voter pour Noémie, vous envoyez le numéro 1. Pour Jade, le numéro 2. Pour Kenza, ce sera le numéro 3. Et pour Ambre, le numéro 4. Vous votez pour Rachel en envoyant le numéro 5. Pour Élisée, le numéro 6. Laetitia, le numéro 7. Stéphanie, ce sera le numéro 8. Ce soir, pour voter pour Manon, c'est le numéro 9. Le 10 pour Alicia. Pour Elena, ce sera le numéro 11. Et pour Chiara, ce sera le numéro 12. Et je vous rappelle ce soir qu'à la maison, vous pouvez remporter 3000 euros en votant pour votre candidate préférée. Bonne chance à toutes et bonne chance à tous. Ce soir, vos votes seront associés à ceux du jury que nous vous présenterons dans quelques instants. Un jury qui sera et qui aura pour présidente d'honneur celle qui déjà a fait sensation dans les coulisses, puisqu'elle a déjà prodigué ses premiers conseils à nos candidates. Des premiers conseils qui viennent de celle qui a su se hisser en haut de l'affiche et qui, depuis quelques mois maintenant, parcourt le monde pour représenter le rêve et l'élégance d'une icône française. Je vous demande d'accueillir tout de suite sur ce plateau Miss France 2026, Ina Opoku-Debèze. Miss France! Oh, que c'est beau! Bienvenue, Miss France! France est à l'île de la Réunion ce soir. Elle illumine notre île. Bonsoir Miss France.
2: Bonsoir à toutes. La Réunion, comment il est ce soir?
0: Oh là là. C'est parfait. Après ça, c'est gagné. On peut dire ce qu'on veut. Tout le monde est content. Tout va bien. Quel accueil avez-vous reçu? Quels sont les premiers mots que vous auriez pour décrire cette île que vous découvrez depuis maintenant 48 heures?
2: Les premiers mots, ce serait la chaleur humaine, l'hospitalité que je retrouve ici, que j'ai connue aussi chez moi, et finalement qui est vraiment identitaire aux îles. Donc merci à chacun d'entre vous pour vos sourires et pour votre accueil.
0: Et en parlant de premiers mots, quels sont les mots que vous avez peut-être... partagé avec les candidates tout à l'heure?
2: Alors, avec les candidates, on a partagé beaucoup, beaucoup de choses, et notamment le fait de prendre confiance en soi ce soir, parce que voilà, il faut beaucoup de courage, tout simplement, pour oser affronter le regard des autres, pour oser vouloir représenter son île, sa culture, son patrimoine et toute son histoire.
0: Nous allons voir ensemble et revoir quelques images pendant que nous parlons de votre couronnement. C'était en décembre dernier déjà, le temps passe très vite. On se souvient de votre prise de parole qui avait marqué beaucoup les Réunionnais, puisque comme tous ceux qui habitent une île, vous aviez des mots très forts sur la fierté de ses origines, d'où l'on vient, ne pas oublier ses racines. Ça, vous pensez que c'est quelque chose que nous avons de commun entre, on va dire, les Domiens, ceux qui habitent les îles comme La Réunion ou Tahiti, votre île?
2: Exactement, c'est vrai que pour nous, c'est une vraie fierté d'envoyer une jeune femme représentée tout simplement à l'autre bout de la Terre, enfin pour mon cas c'est 16 000 kilomètres, à l'autre bout de la Terre, son île, et comme je vous ai dit, toute l'histoire et toute la richesse et la beauté de l'île. Donc oui, une vraie fierté, comme j'ai dit, un peu d'ici, mais un peu d'ailleurs aussi.
0: Merci d'être avec nous, Miss France, ce soir. Et vous allez tout de suite répondre à un exercice auquel toutes les Miss France qui se passent sur ce plateau se prêtent avec plaisir. C'est la question devenue maintenant mythique, c'est la question Jean-Pierre Foucault. À ce moment-là, le présentateur peut faire une imitation ratée du genre « Bonsoir, Miss France !» Mais je vais éviter. Ma chère Miss France, voici la question. Quel est le nom de cette célèbre chanteuse réunionnaise au tube incontournable? 4 propositions de réponse. Réponse A, Léa Tacos. Réponse B, Léa Nachos. Léa Churros ou le meilleur, Léa Burritos.
2: Alors, j'irai de par les quelques rires de la salle, Léa Churros.
0: Est-ce qu'on valide cette réponse? Visiblement, l'avis du public est plutôt positif. Nous valions la réponse Léa Churros. Regardons. Oui, bonne réponse. Bonne réponse, félicitations. Léa Churros, qui est une jeune artiste.
3: Mais dérange
0: qui sera...
3: pas.
0: Pardon ?
3: Ne dérange pas Zappla.
0: Mesdames, messieurs, Léa Churros.
3: Alors comme ça, on fait des blagues si au moins je suis pas là. À moi, je m'appelle Christophe Bringel, moi.
0: Christophe Bringel, que ça Léa Churros. Alors, je sais qu'on n'est pas sur le même format, mais Léa Churros, Miss France, Léa Churros.
2: La beauté ne réside pas dans la taille du corps, mais dans la taille du cœur, sachez-le.
0: Merci Léa d'être là. Viens à mes côtés, ici on va faire les Dalton. Voilà. Comme ça, elle est bien. Là, on est bien. Rapproche-toi de moi. Voilà. Léa Churros, mesdames, messieurs, qui tout à l'heure nous interprétera un florilège, un medley de ses plus grands tubes avec ses danseuses. Elle sera en direct sur le plateau de Miss Réunion. Ça, c'est une chose, hein.
3: Incroyable.
0: Incroyable, mais vrai.
3: Très contente d'être là, merci.
0: Miss France, c'est à vous maintenant d'ouvrir officiellement cette cérémonie de Miss Réunion.
2: Je déclare officiellement l'élection Miss Réunion 2026 ouverte.
0: Sera Miss Réunion ce soir, qui remportera la couronne, à vous de choisir à la maison. Pour cela, voici le portrait de 6 premières candidates. Belle soirée, bienvenue, c'est Miss Réunion avec Miss France et Léa Churros en direct sur Antenne Réunion.
4: Je m'appelle Noémie Léocadie, j'ai 19 ans et je suis originaire de Saint-Denis. Je vais entamer ma deuxième année de licence TAPS afin de devenir professeure d'éducation physique et sportive. Être Miss Réunion, c'est porter fièrement notre culture, nos valeurs, nos traditions et une voix pour tous les Réunionnais. À travers cette aventure, je souhaite défendre une cause qui me tient à cœur, le diabète, une maladie souvent oubliée mais qui touche de nombreuses familles à La Réunion. Avec bienveillance et simplicité, je souhaite utiliser ma voix pour faire de la prévention un message d'espoir pour les Réunionnais. Je suis la candidate numéro 1.
5: Je m'appelle Jeanne Knepper, j'ai 20 ans et je suis originaire de la rivière Saint-Louis. Je suis en deuxième année de prépa intégrée pour devenir ingénieure dans le bâtiment. Car oui, une femme peut exercer le métier qu'elle désire. Devenir Miss Réunion, c'est porter fièrement mes racines et représenter l'île qui m'a construite. Mais surtout, donner de la force à ma voix. Parce qu'une voix engagée peut faire bouger les choses. Ma cause est celle des violences intrafamiliales. Être ambassadrice me permettrait de sensibiliser, soutenir les associations et aider les victimes à libérer leurs paroles. Parce que parler, c'est déjà avancer. Je suis la candidate numéro 2.
6: Je m'appelle Kenza Sidiot, j'ai 26 ans et je suis originaire de Saint-Louis. Je suis actuellement comédienne, passionnée par le chant et l'écriture, avec l'envie de continuer à faire de l'art un moyen de transmettre des émotions et de porter des messages. Devenir Miss Réunion, c'est avoir l'opportunité de représenter mon île avec authenticité, de mettre en lumière ses richesses et de montrer qu'en osant croire en soi, tout devient possible. Derrière chaque parent qui élève seul son enfant, se cache une force immense et une charge souvent silencieuse. Je veux contribuer à rendre cette réalité plus visible et mieux comprise. Je suis la candidate numéro 3.
7: Je m'appelle Ambre Lode, j'ai 18 ans et j'habite à Sainte-Suzanne. Je viens d'obtenir mon baccalauréat et je suis au conservatoire où je pratique comme instrument l'accordéon. Plus tard, j'aimerais poursuivre des études de musicologie afin de devenir professeur de musique. Au-delà d'une partition, la musique m'a montré qu'elle nous procure différentes émotions, nous rassemble et nous permet de créer du lien. C'est pour cela qu'elle est au cœur de ma cause, lutter contre l'isolement des personnes âgées grâce à la musique. Si quelques notes peuvent raviver un souvenir ou leur apporter un moment de partage, alors je serai heureuse d'y avoir contribué. Je suis la candidate numéro 4.
8: Je m'appelle Rachel Chupagagnon, j'ai 19 ans et je viens de Petite-Île. Ancienne gymnaste de haut niveau et passionnée de MMA, le sport m'a transmis des valeurs qui me guident chaque jour. Le respect, la discipline et le dépassement de soi. Si je participe à Miss Réunion, c'est pour représenter bien plus qu'une île au paysage exceptionnel. Je souhaite mettre en lumière l'histoire de notre peuple, ses épreuves et sa résilience, afin que cette mémoire continue d'être transmise. Parce que le passé d'un peuple façonne son avenir. Je suis la candidate numéro 5.
9: Je m'appelle Élisée Clerville, j'ai 19 ans et je suis originaire de Saint-Pierre. Je vais entamer ma deuxième année de licence AES afin de m'orienter vers les métiers de la communication. Devenir Miss Réunion serait une réussite personnelle, mais surtout l'opportunité de faire rayonner notre île, notre culture et nos valeurs à l'échelle nationale. Je souhaite encourager la confiance en soi chez les jeunes filles, particulièrement au collège, car je sais combien cette période peut être difficile. Ayant moi-même longtemps manqué de confiance en moi, je veux leur montrer qu'il est possible de croire en soi et de s'épanouir. Je suis la candidate numéro 6.
0: Elles sont 12 candidates ce soir qui vont nous proposer un fabuleux voyage dans leur monde imaginaire. Et dans quelques instants, vous allez les découvrir lors d'un premier passage où elles s'imaginent pop star d'un soir. C'est une soirée entre filles avec un karaoké géant où elles vont s'ambiancer sur des titres pop. Mais avant cette grande soirée karaoké, voici tout de suite les portraits de 6 autres candidates. Regardez.

0: Je suis actuellement en étude de préparatrice en pharmacie avec l'ambition de devenir pharmacienne. Pour moi, Miss Réunion est l'occasion de prouver que la vraie beauté naît de la confiance en soi, de la détermination et de l'authenticité. Je souhaite également défendre la santé mentale afin d'encourager chacun à libérer sa parole et à ne jamais avoir honte de demander du soutien. Je suis la candidate numéro 7.
1: Je m'appelle Stéphanie Le Breton, j'ai 20 ans et je suis originaire de Saint-Joseph. Venant tout juste d'obtenir ma licence en sciences sociales, je me destine à une carrière de professeur des écoles. À travers cette aventure Miss Réunion, je souhaite porter une cause qui fait écho à mon projet professionnel, la lutte contre le harcèlement scolaire. Je sais à quel point ces blessures peuvent marquer une enfance. L'école devrait être un lieu d'épanouissement, jamais un lieu de peur. Devenir Miss Réunion serait pour moi l'opportunité de porter fièrement les couleurs de mon île, de partager mes racines et de faire rayonner la richesse de notre culture. Parce que notre culture, c'est notre arlo. Je suis la candidate numéro 8.
2: Je suis Manon Rondin, j'ai 20 ans et je viens du Tampon. Je suis dans ma troisième année de licence de droit, dans l'optique de devenir juge pour enfants, afin de donner une chance aux plus jeunes de se faire entendre. Durant cette aventure Miss Réunion, je souhaite utiliser ma voix pour soutenir les femmes atteintes d'endométriose. Cette cause me tient particulièrement à cœur pour soutenir les nombreuses femmes qui restent dans le silence, malgré l'impact de la maladie sur leur corps et leur santé mentale. Je suis déterminée et motivée à représenter la Réunion, ses valeurs et ses traditions. J'ai l'ambition d'être un modèle pour tous les Réunionnais. Je suis la candidate numéro 9.
3: Je m'appelle Alicia Taoshi, j'ai 20 ans et je suis originaire du Tampon. Je suis diplômée d'une licence STAPS et j'aspire à intégrer un master l'année prochaine afin de devenir enseignante d'éducation physique et sportive. Pour moi, être Miss Réunion, c'est transformer une couronne en engagement. Je veux porter la voix de la Réunion, inspirée par mes valeurs, rassembler avec sincérité et faire rayonner notre culture avec fierté. À travers Miss Réunion, je souhaite défendre la lutte contre le cancer, une épreuve qui a touché ma famille. Je veux porter cette cause avec bienveillance pour rappeler qu'au-delà des traitements, l'écoute, la présence et l'espoir peuvent aussi sauver des vies. Je suis la candidate numéro 10.
4: Je m'appelle Elena Payette, j'ai 19 ans et je suis originaire de Saint-Pierre. Actuellement étudiante en commerce international, j'aspire à devenir directrice marketing. Grandir sur cette île intense m'a appris que notre plus grande richesse ne réside pas seulement dans la beauté de nos paysages, mais dans les valeurs qui nous rassemblent, la solidarité, le respect et le vivre ensemble. Je souhaite porter une cause qui me tient profondément à cœur, la lutte contre la maltraitance envers les enfants. Parce qu'aucun enfant ne devrait apprendre la peur avant d'apprendre à rêver. Pour moi, Miss Réunion, c'est l'occasion de prouver que la beauté révèle tout son sens lorsqu'elle est mise au service des autres. Je suis la candidate numéro 11.
5: Je m'appelle Chiara Delnar, j'ai 18 ans et je suis originaire de Saint-Paul. Je suis étudiante en licence de droit à l'Université de la Réunion et j'envisage une carrière dans la magistrature afin de mettre ma détermination au service de la justice. J'ai choisi de participer à Miss Réunion parce qu'aujourd'hui, cela représente bien plus qu'une couronne. C'est une femme engagée, cultivée et déterminée. À travers cette aventure, je souhaite sensibiliser au harcèlement. L'ayant vécu, j'ai connu le sentiment d'être différente, rejetée et incomprise. Si mon histoire peut permettre à une seule personne de se sentir comprise, alors mon engagement aura un véritable sens. Je suis la candidate numéro 12.

0: Une première dans Miss Réunion que ce karaoké géant. J'ai tout donné, les filles, j'ai tout donné pour vous. Allez, vous m'invitez un petit peu sur le canapé. Oh, c'est magnifique. Oh, qu'est-ce que c'est confortable. Oh, soirée filles, karaoké. Mettez-moi les canapés dans ma loge. Appelez Youssouf Mohamed, j'achète tout. Mes amis, qui va être Miss Réunion ce soir? Oui, qui va être la reine du dance floor? Qui va chanter les beautés de son île à Miss France? C'est à vous de le décider maintenant, avec le 70-80 ou le 7-15-15, si vous êtes dans l'Hexagone. Voici les numéros de vos candidates. Regardez, c'est parti. Le numéro 1, ce sera ce soir pour Noémie. Le numéro 2, ce soir pour Jade. Le numéro 3, pour Kenza. Et le 4, pour Ambre. Ce soir, si vous voulez voter pour votre candidate préférée, ce sera le 5 pour Rachel, le 6 pour Élisée, le 7 pour Laetitia et le numéro 8 pour Stéphanie. Vous envoyez ce soir le numéro 9 pour Manon, le 10 pour Alicia, le 11 pour Elena et le 12 pour Chiara. Et je vous rappelle qu'il y a tout de même 3000 euros à remporter en votant pour votre candidate préférée. Bonne chance à toutes et bonne chance à tous. Ce soir, nous allons élire notre nouvelle Miss Réunion sous l'égide de la société Miss France. Je salue son président Frédéric Gilbert qui est avec nous ce soir dans le jury. Bonsoir Frédéric. Et puis je vous demande un tonnerre d'applaudissements pour le délégué Miss France pour la Réunion, Aziz Patel. Bonsoir Aziz.
1: Bonsoir Christophe, bonsoir au public et bonsoir aux téléspectateurs de La Réunion et d'ailleurs, puisqu'on est diffusé sur les réseaux. Hein.
0: Absolument, sur Antenne Réunion Plus, vous nous suivez depuis l'Hexagone. Je parlais de la société Miss France et de son président. Comment vous travaillez les délégués en région avec la société Miss France?
1: Effectivement, je salue donc Frédéric Gilbert qui connaît bien La Réunion maintenant, hein, c'est pas la première fois. On a des réunions régulièrement en métropole, au moins 3 fois par an en présentiel, et puis également par visio avec tous les délégués régionaux que je salue, j'en profite évidemment. Et donc c'est comme ça qu'on travaille avec tout ce qui évolue comme dans le concours, etc.
0: Règle du jeu pour Miss Réunion ce soir, on le rappelle, vote du public, vote du jury.
1: 50% jury, qu'on va présenter dans un instant, 50% public, et puis c'est Maître Martin, le commissaire de justice, qui va faire les comptes à la fin.
0: Allez, un jury ce soir qui, comme chaque année, est composé de personnalités et de partenaires qui soutiennent Miss Réunion. Voici les premiers membres du jury de ce soir, regardez.
2: Le jury de Miss Réunion est composé de Pauline Gossard, représentante les FPI. Sarah Viel, représentante Mado. Arzou Mahamad Ali, directeur général Sogecor Nissan. Didier Mélis, directeur marketing Océanor. Maxime Herbin, directeur commercial Optique de Bourbon. Yves Gauvin, directeur général adjoint ICFR Réunion. Antoine Asler, directeur éditorial et journaliste présentateur Antenne Réunion.
0: La semaine dernière, mon cher Aziz Patel, les candidates ont rencontré les membres du jury dans un célèbre hôtel dionysien. Nous allons d'ailleurs voir quelques images de cette rencontre préalable à l'élection. J'avais une question, est-ce que notre nouvelle Miss Réunion aura droit à la même épreuve pour Miss France? Est-ce que ça se passe pareil?
1: Oui, tout à fait. Effectivement, chaque année, quelques jours avant cette soirée, le jury se réunit et ça leur permet d'entendre les candidates, de voir leur motivation, leur personnalité et de pouvoir aujourd'hui, ce soir, juger en fonction de ce qu'ils ont entendu et de ce qu'ils verront sur scène. Et à Miss France, c'est la même chose. Quelques soirs avant la finale Miss France, les candidates, les 30 candidates qui viennent de toutes les régions de France, de métropole,

0: métropole et d'outre-mer se retrouvent devant le jury de présélection pour déterminer le top 12.
1: Et voici tout de suite les autres membres du jury de ce soir. Regardez.
2: Le jury de Miss Réunion est également composé de Emmanuelle Naourès, directrice images et communication Air Austral. Julie Cartail, représentante Atout PC. Moïse Nice, président CFA Horizon Réunion Business School. Gérard Françoise, président Sodipark City Care. Régis Ramsamy, trésorier CRT. Shailendra Payette, chargée de développement commercial Excel Hotel. Olivia Clé, directrice commerciale Les Grands Centres. Grégory de Radiguez, gérant Keep Cool Réunion.
1: Voilà, tout est juste et parfait. Notre jury est au complet. Mon cher Aziz, une question qui revient souvent. Combien de personnes travaillent sur cette élection de Miss Réunion? Pas seulement que cette soirée, mais sur toute l'organisation.
0: Ben voilà, effectivement, ça ne se fait pas comme ça d'un coup de baguette magique. Il faut des équipes. Donc il y a quelques centaines de personnes qui travaillent sur cet événement, puisque c'était une émission de télévision en direct. Donc j'en profite pour remercier les équipes d'Antenne Réunion, leurs dirigeants, Mario Lechat et Sylvain Péguillon, qui sont dans la salle. Les équipes du théâtre Champfleury, le dirigeant Thierry Boyer et Teddy Jamois. Et puis, bien évidemment, les personnes qui travaillent avec le comité Miss Réunion sous la houlette de Hamida Hussein, la directrice générale. Et puis, bien sûr, on remercie tous les partenaires, parce que sans les partenaires, on ne pourrait pas, évidemment, faire cette élection. Donc, merci à tout le monde. Et surtout, je voudrais dire que c'est très important que les membres du jury puissent voter en connaissance de cause.
1: Et nous avons beaucoup de bruit dans le haut de la salle, là, je vois. Je crois que ce sont les familles. Et gros soutien, les familles. Heureusement qu'elles sont là pour soutenir leurs candidates.
0: Les familles sont là depuis le début de l'aventure. Je les ai côtoyées à chaque fois avec leurs filles. Donc ce soir, il n'y en a qu'une qui va gagner, vous le savez. Vous serez présentes les familles pour les encourager, pour les féliciter et pour les consoler pour celles qui ne vont pas gagner. Donc vous pouvez vous applaudir, les familles. Merci beaucoup. Et puisqu'on parle de famille, j'aurais une petite pensée pour mon épouse qui me soutient depuis toujours. Et une petite pensée pour Madame Aude, notre Madame Aude nationale.
1: Oui, Madame Aude. On pense, elle nous regarde, Madame Aude. Oui, oui.
0: Pense
1: beaucoup à elle. Je t'embrasse. Je me permets de la tutoyer, hein, comme ça, si on va m'engueuler après. Hein. Le programme de cette soirée, mon cher Aziz, qui a démarré sur les chapeaux de roue.
0: Oui.
1: Nous avons déjà eu un tableau magnifique.
0: C'était un tableau tenue de ville avec Laurent Bernard. Ensuite, il va y avoir la tenue Sega, Maloya.
1: Oui.
0: Et ensuite, le tableau maillot de bain. Et on terminera avec les tableaux robe de soirée et robe de mariée, des mariés de Mogadia.
1: Et
0: puis, il y aura un dernier tableau.
1: Tableau pays.
0: Ah oui, avec l'effet pays.
1: Avec le dressing de Miss Réunion. En parlant de programme, mon cher Aziz, celui des candidates depuis quelques mois est très chargé puisqu'elles ont parcouru leur île pour découvrir les richesses de la Réunion. Et nous allons tout de suite les retrouver dans le sud sauvage. C'est dans le sud qu'elles sont allées pour un programme assez complet. Alors, il y a eu de la tradition, il y a eu de la culture et aussi de la gastronomie. Vous allez le voir. Et puis, juste après, on vous promet une grosse ambiance sur le plateau de Miss Réunion puisqu'elles vont évidemment enflammer ce plateau avec un maloya endiablé. Je vous ai vu aux répétitions, hein.
0: Je dansais, non?
1: Oui, vous avez dansé.
0: Et puisque vous me donnez la parole, je voudrais quand même saluer la délicieuse Miss France Ina Opoko de Vez, qu'on peut applaudir. Puis également, F. Gilles, Miss France 2024, qui a été élue Miss Supranationale il y a quelques semaines.
1: En plein milieu de mon lancement.
0: Oui, exactement.
1: Là, en plein milieu de mon lancement, vous reprenez la main.
0: On improvise.
1: Et vous annoncez les invités que je vais recevoir. C'est pour ça que je vous aime. Imprévisible. On part dans le sud, direction Saint-Jean.
2: Pour ce séjour dans le sud de l'île, nous retrouvons les candidates à Saint-Joseph, au cœur d'un domaine luxuriant, entre végétation et océan, qui sera le point de départ de leur expédition.
3: Les filles, parlez, pas parlez.
4: Parlez.
2: Au programme, découverte des richesses naturelles et culturelles de la région pour mieux connaître le patrimoine de leur île.
3: Bah, bonjour les Miss, c'est 2026. Donc je m'appelle Luc Grondin, je suis de Saint-Joseph pour vous accompagner, vous faire découvrir un petit peu une partie du Sud sauvage. Là, on est arrivé au pied du piton Saladin. On parle très souvent du tunnel de lave. Et les, nous, on va dire ça, c'est une caverne. On va continuer un petit peu la randonnée. Maintenant, on va monter. Donc, quand on monte, on met un pied en-dessus de l'autre.
2: Et c'est avec ce précieux conseil que la randonnée va se poursuivre.
4: Tiens, bon, lague pas. Allez, monsieur.
5: Oui.
4: Okay.
5: Il
4: monte.
3: Hein, oui, bah, quand il monte, il faut mettre un pied en-dessus de l'autre.
6: Les autres, les filles, comment tu trouves?
7: C'est chouette.
6: Ouais. Ouais. C'est dur, c'est pas dur, ça va?
7: Ça va.
6: Ça va. Ouais.
7: Chaud,
6: on s'y habitue après.
2: Une marche au cœur de la nature du Sud sauvage, avec au bout des sentiers enlacés une récompense bien méritée.
8: Nous sommes au lieu d'Île des Pots chez Giovanni et on épouse donc Elodie. Et c'est un lieu où l'authenticité y éclot naturellement. En gros, ce que nous vivons assez naturellement, simplement, eh bien, ils pensent que c'est comme ça aussi que nous doit faire vivre aux gens. Ils croient que dans le tourisme, ils appellent ça le tourisme expérientiel. Ben, alors, faire l'expérience avec la Réunion. Et qui mieux que les représentantes de la beauté réunionnaise pour faire justement cette promotion? Je pense que ça peut être un pari gagnant pour demain.
2: Paris réussi, monsieur le maire. Une immersion dans une Réunion traditionnelle et authentique. Un art de vivre réunionnais que les candidates redécouvrent avec gourmandise. Changement de vitesse pour notre expédition. Direction la rivière des Remparts, loin des sentiers habituels.
9: Ok. Alors c'est vrai que c'était bien, disons que c'était un peu sensationnel, on va dire.
10: On le sent un petit peu, une petite montée d'adrénaline. Quand on reste en bas, on voit pas qu'il y a tout ça derrière la montagne. Paysage qu'on ferait pas de base à pied.
11: Dans la nouée dans l'huile intense, là, avec ces paysages comme ça.
2: Un environnement naturel spectaculaire au cœur d'un décor presque irréel. De quoi relever de quelques frissons supplémentaires cette aventure Miss Réunion. Retour au calme, autour d'un savoir-faire plus traditionnel, particulièrement ancré dans le sud de notre île, le tressage de vacquois.
12: Alors, ben, cet atelier, il était vraiment super. On a appris beaucoup de choses. On a appris comment tresser le vacquois, on a appris à quoi il servait.
13: On peut faire plusieurs objets, on peut faire des paniers, on peut faire plein de choses. Donc, je trouve ça vraiment sympathique de pouvoir apprendre à le tresser, en fait.
14: Bah, c'est chouette parce qu'on n'a pas l'habitude de faire ce genre d'activité. Donc, bah, c'est cool qu'on nous initie un petit peu à ça. On n'aurait pas pensé à faire ça de nous-mêmes.
2: Moment inattendu pour la fin de soirée, le chanteur MC Box vient surprendre les candidates.
15: Là, on n'a pas envie de retourner à la maison, je pense pas. Là, c'est ici la maison, pour le moment.
16: On a l'habitude de le voir à travers ses clips, etc. Et là, de le voir en vrai, bah, ça change, c'est vraiment bien. Il est vraiment très sympa.
15: Franchement, de le voir quand même aussi près, c'est quand même impressionnant. C'est quand même MC Box. Et franchement, ouais, c'était un super moment musical.
2: Une rencontre privilégiée avec un artiste généreux qui partage avec eux un titre devenu single de platine, le temps d'un moment inédit. Une façon inoubliable de conclure ce séjour exceptionnel dans le Sud sauvage qui restera dans leur mémoire. Saint-Joseph, à jamais gravé dans le cœur de nos 12 candidates.
1: Et n'oubliez pas de voter pour votre candidate préférée. Les votes sont très très serrés ce soir. Nous vous avions promis une grosse ambiance. C'est le moment de se déhancher sur le plateau d'Antenne Réunion. Et pour nous faire danser, nous avions prévu d'inviter l'une des ambassadrices du SEGA à La Réunion, multi-récompensée pour ses titres et ses clips. C'est aussi l'une des images phares de La Réunion. Malheureusement, Misty est souffrante ce soir et c'est depuis son lit, chez elle, qu'elle nous regarde. On t'embrasse Misty, on vous embrasse, mais ce soir les candidates vont quand même vous rendre honneur, puisque ce soir, sur le plateau d'Antenne Réunion de Miss Réunion en direct, Misty fait danser les candidates.

Est-ce que Nena Créole t'es là? Applaudissements pour ces demoiselles. L'une d'entre elles sera Miss Réunion ce soir. L'une d'entre elles vous représentera à Miss France. Merci mesdemoiselles d'avoir rendu honneur et hommage à Misty. Misty, on vous embrasse là où vous êtes. Merci à Michael Marmite également, le danseur et chorégraphe de ce magnifique tableau. Misty fêtera ses 15 ans de carrière l'année prochaine. Elle sera le 29 août prochain du côté de Dodane. Et puis elle sera le 18 septembre à la Cité des Arts. Et surtout le 16 octobre, ici même, au Théâtre de Champfleury, pour son tout nouveau spectacle. C'est La Vie en Rose avec Agnella, Zila, Aïssa et Sista Flo. On applaudit Misty qui nous regarde ce soir. Il doit être très très heureuse. On se retrouve les amis dans quelques instants en direct pour évidemment soutenir ces jeunes filles. Quel numéro faut voter? Je ne sais pas. Quel numéro? Vous connaissez le numéro? Moi je ne sais pas. Peut-être. Moi je ne sais pas. Je me retrouve dans quelques instants. Je vous offre un an de parfum en coulisses. Restez avec nous. Je m'échappe.

0: sur vos sièges, s'il vous plaît. Et pour ceux qui...
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1: Toujours en direct, Diane, bonsoir à toutes, bonsoir, on est en direct des coulisses, et bien là ça se passe plutôt pas mal, il y a un petit instant pub, on a déjà eu le défilé du Sega Maloya avec des robes superbement bien préparées, là je suis du côté des loges et pour le moment bah, toujours le rush, hein. On essaye d'avoir quelqu'un, on essaiera ça juste après pour voir un petit peu les ressentis juste avant cette finale qui démarre déjà très très bien hein, du côté de la télé et puis du côté de chez vous à la radio, je le rappelle, vous pouvez nous écouter bien évidemment, on est en direct jusqu'à 23h, toujours là pour vous accompagner, Diane, je te retrouve juste après. Moi, je continue à faire ma petite enquête, je cours un peu partout. Moi aussi, je fais partie un peu du staff. Donc voilà, donc je regarde un petit peu ce qui se passe, je prends les nouvelles, je regarde les ressentis, la température. On se retrouve tout à l'heure, Diane.

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2: De retour en direct sur le plateau de Miss Réunion ce soir. Les candidates nous ouvrent les portes de leur monde imaginaire. Et je vous rappelle à la maison que c'est vous qui pouvez voter pour élire votre Miss Réunion ce soir. 70-80 depuis La Réunion. Le 7-15-15 depuis l'Hexagone. Voici les numéros de vos candidates. Votez maintenant, les votes sont très serrés ce soir. Vous envoyez le numéro 1 pour Jade. Le 2 pour Jade. Le 3 pour Kenza. Le 4 pour Ambre. Ce sera ce soir pour la candidate numéro 5, Rachel, le numéro 5, Élisée, le numéro 6, Laetitia, le numéro 7, Stéphanie, le numéro 8. Vous envoyez le 9 pour Manon, le 10 pour Alicia, le 11 pour Elena et le 12 pour Chiara. Et je vous rappelle qu'en votant pour une de vos candidates, il y a 3000 euros à remporter en fin d'émission. Ça vaut le coup. Bonne chance à toutes et bonne chance à tous. Ce soir, devenir Miss Réunion, c'est pour la candidate élue complètement changer de vie et entrer dans une vie faite de magie, de rêves et de succès. C'est ce parcours si particulier ce soir qu'a voulu venir nous partager Priya Padavatan avant de rendre sa couronne. Ce soir, Miss Réunion feuillette pour nous l'album souvenir de cette année pas comme les autres. Regardez.
3: Il y a un an, j'ai été couronnée Miss Réunion 2025. Ce fut un moment inattendu et rempli d'émotions. Je n'oublierai jamais le bonheur de ma famille et de mes amis. Merci à toutes les personnes qui ont rendu ce moment possible. Cette année a été très intense, pleine de rebondissements. J'ai vécu des expériences et partagé des moments avec des personnes que je n'oublierai jamais. J'ai eu la chance de représenter notre île au Salon du Tourisme Top Reza et porter haut les couleurs de la Réunion au concours Miss France. Je suis allée à votre rencontre, vous, mes Réunionnais, à travers des événements festifs et également solidaires. Et je vous remercie du fond du cœur pour votre accueil. Au moment de passer la couronne à la nouvelle Miss Réunion, j'ai une pensée pour ma famille, mes piliers, toutes les personnes qui m'ont soutenue et encouragée. Mais aussi pour elle, notre nouvelle Miss Réunion, je te souhaite d'avancer avec audace et détermination. Je n'ai qu'un mot à vous dire, merci.
2: Je vous demande d'accueillir Miss Réunion en titre pour encore quelques heures maintenant. Priya Padavatan, Miss Réunion. Miss Réunion, Priya est de retour sur le plateau ce soir. Elle est de retour à la maison, est un petit peu chez elle encore. Miss Réunion est de retour parmi nous. Bonsoir Priya.
4: Bonsoir Christophe, bonsoir à tous.
2: Quand je vous regarde, je pense à la première fois que vous avez pris la parole sur ce plateau. Vous m'aviez dit, j'ai pas prévu de discours Christophe, et puis vous aviez improvisé une prise de parole. Est-ce que ce soir le discours est prêt ou...
4: Ce soir j'ai préparé quelques petits mots, oui.
2: Ah, alors les petits mots pour, j'imagine, les Réunionnais et ceux qui vous ont accompagnés tout au long de cette année magique.
4: Exactement. Alors j'aimerais vous dire déjà bonsoir. Bonsoir à tous. Il y a un an, je suis venue sur cette scène et vous, les Réunionnais, vous m'avez couronnée Miss Réunion. Vous m'avez fait confiance, vous m'avez accueillie dans vos foyers, vos familles, comme votre fille, votre sœur, votre amie. Et j'aimerais vous remercier. En portant cette...
2: Il y a encore beaucoup d'amour.
4: Merci.
2: Il y a encore beaucoup d'amour dans le public.
4: Merci.
2: Profitez-en. Prenez l'amour du public.
4: En portant cette écharpe, je me suis faite une promesse. Celle de toujours rester fidèle à mes valeurs, à nos valeurs réunionnaises. Des valeurs d'intégrité, de respect de soi et de dignité. Et c'est pour cela que chaque jour, je me suis efforcée de prendre des choix, de faire des choix en respectant ces valeurs. Donc j'aimerais... vous dire merci. Et
2: Ne me versez pas la petite larmichette maintenant. On ne verse pas la petite larmichette maintenant.
4: Excusez-moi. J'aimerais remercier les Réunionnais parce que dans les moments difficiles, vous avez été là pour moi, car c'est vous. C'est vous qui avez fait ma force. C'est auprès de vous que j'ai trouvé cette force. Et même si je n'ai pas toujours été présente, j'ai toujours pensé à vous. Donc merci. Et
2: un dernier petit mot parce qu'il y a des copines qui attendent derrière.
4: Oui, elles attendent derrière.
2: Elles ont le trac.
4: Oui, je conclue. J'aimerais adresser un mot à notre future Miss Réunion. Je te souhaite de profiter des moments positifs et de retenir que le meilleur de cette aventure. J'aimerais, pour terminer, remercier ma famille, ma maman, qui m'a toujours soutenue. C'est grâce à elle que je suis là aujourd'hui. Alors,
2: comment s'appelle maman? Rappelez-moi maman, elle s'appelle comment?
4: Denise. Mes chers Réunionnais, personne présent dans cette salle, vous, à travers vos écrans, sachez que les souvenirs garderont, je les garderai pour toujours dans mon cœur. Que ce soit nos moments, nos rencontres, je les chérirai pour toujours. Alors à vous, Réunionnais, à la Réunion, toute ma gratitude.
2: Priya Padavatan, Miss Réunion 2025, est de retour sur ce plateau avec beaucoup d'émotions. Ma chère Priya, c'est quoi la suite? Qu'allez-vous faire dans les semaines qui viennent?
4: Alors, je compte reprendre mes études,
2: Christophe.
4: C'est ça, car j'aspire à devenir avocate, donc je serai avocate.
2: Ah ben, en tout cas, vous ferez des plaidoiries bien tournées. Vous êtes déjà sur la bonne voie. Ma chère Priya, dans quelques instants, vous rendrez votre couronne. Et vous le savez, cette aventure Miss Réunion eh bien, permet aux candidates de voyager, de voir beaucoup de choses. Il y a quelques instants, nous les avions découvertes dans le Sud Sauvage, dans la verdure du Sud Sauvage. Et maintenant, nous allons partir vers le bleu de l'océan. C'est au large de la Pointe des Galets que notre expédition eh bien, s'est éloignée des côtes réunionnaises pour avoir un point de vue exceptionnel sur notre île. Elles ne s'attendaient pas à la rencontre très émouvante qu'elles ont pu faire. Est-ce qu'elles vous ont raconté? Vous avez vu les images?
4: J'ai vu quelques
2: petites... C'est un secret.
4: C'est un secret.
2: Regardez, Moussaillon, on y va. On prend la mer, on prend le large.
0: C'est au port de la Pointe des Galets que nos 12 candidates ont répondu à l'appel de la mer. Embarquement groupé pour une croisière dans les eaux réunionnaises qu'elles ne sont pas prêtes d'oublier.
1: Bonjour tout le monde. Donc je me présente, je m'appelle Nils et je vais être votre capitaine à bord aujourd'hui pour aller sur les eaux réunionnaises. Bon ben, let's go.
0: Ce que nos 12 aventuriers ne savent pas encore, c'est que l'après-midi qui les attend promet d'être inoubliable. Cap vers l'aventure, à la rencontre de l'océan Indien.
1: Donc là, voilà, au départ du port de la Pointe des Galets, on va donc naviguer dans la baie de Saint-Paul et voir si on trouve dans un premier temps des dauphins. C'est le début de la saison. Il y a eu 2-3 observations qui ont été faites le long, entre le sud et l'ouest. Et aujourd'hui, c'est un peu particulier. On a les Miss à bord, donc c'est super sympa d'emmener toute l'équipe. Ça change d'habitude, mais on aime bien le changement, donc ça tombe bien.
0: Mais ce qui ne change pas pour nos invités de marque, c'est l'accueil VIP qui leur est comme toujours réservé. Avec pour l'occasion, un deuxième capitaine à la barre.
5: Donc nous avons le capitaine Morgan qui va en direction de Saint-Gilles en espérant voir des dauphins. Est-ce que les candidates n'attendent que ça?
0: Alors est-ce que la magie de l'océan va opérer pour nos candidates?
1: On arrive dans une zone où il y a de l'observation. Nous, on va s'approcher tout doucement et dans un premier temps, essayer de repérer les ailerons qui apparaissent, qui disparaissent. Et si un de vous voit des ailerons, n'hésitez pas, dites-le.
0: Et soudain, la magie de l'océan est au rendez-vous.

0: l'été offre à nos 12 candidates une explosion de joie et d'émotion. Une danse sans fin qui semble elle aussi vouloir accompagner les ambassadrices dans leur aventure. Comme un signe du destin venu du fond des mers qui leur promet le plus beau des parcours.
1: Bien passé, elles ont adoré. Certaines ont eu un peu le mal de mer, mais à partir du moment où on a vu les dauphins, ça allait tout de suite mieux. On a vu aussi une tortue, Charlotte. Très grosse cette tortue et très belle aussi. C'est important pour les filles de faire ces sorties parce que l'une d'entre elles sera ambassadrice de l'île. Donc c'est important de pouvoir parler de la faune marine. Et puis c'est toujours agréable pendant une aventure où elles sont quand même en compétition d'avoir des petits moments de joie et de partage comme ça. Franchement, on a passé un très très bon moment.
0: Une nouvelle journée pleine d'émotions que chacune emportera avec elle comme un souvenir inoubliable de l'aventure Miss Réunion.
2: Un horizon rempli de surprises pour nos 12 candidates. Et quand on parle d'horizon, j'ai apporté ma longue vue, les amis Moussaillon. Allons voir ce qui se passe dans le public. Qui a-t-on là-bas ? Oh, dis donc, Antoine Asselin ! Bonjour ! Il est fan d'élection, on m'a dit. Fan, il va pas être déçu, en 9 mois, il y a une autre élection. Ça sera moins glamour, Antoine, hein. Ça sera moins glamour. Alors, passons à côté. Qu'est-ce qu'on a à côté, là-bas ? Oh, hé, le temps est dégagé, on voit jusqu'à Tahiti, les amis. Regardez, une sirène tahitienne. Bonjour ! Et qu'est-ce qu'il y a un peu plus loin, là-bas ? Attendez. Ah ! Là-haut, regardez ! C'est bien ce qu'on me disait. Voilà, c'est le bateau des candidates qui arrive. 12 candidates, 12 pirates prêtes à en découdre. Elles ont tissé les voiles, elles veulent partir à la recherche de leur trésor. Je vous demande d'applaudir les pirates de Miss Réunion. C'est le très attendu défilé en maillot de bain. À l'abordage, mesdemoiselles.

0: 12 pirates à la recherche de la couronne. Vous pouvez les applaudir encore plus fort ce soir. Elles font le show sur des chorégraphies signées Tibor Sony et Laura Treves. Merci à toutes nos équipes de décorateurs. Ça sent le bateau, ça sent le vernis du bois, la moisissure des cordes. Nous sommes en plein navire. Mais qui allez-vous couronner reine des pirates ce soir? Ça se passe par SMS 70 87 15 15 depuis l'Hexagone. Voici les numéros de vos candidates ce soir. Regardez. Pour Noémie, vous envoyez le numéro 1. Pour Jade, le numéro 2. Pour Kenza, le numéro 3. Pour Ambre, vous envoyez le numéro 4. Vous envoyez ce soir le numéro 5 pour Rachel. Le 6 pour Élisée. Le 7 pour Laetitia. Et le 8 pour Stéphanie. Vous envoyez le numéro 9 pour Manon, le 10 pour Alicia, le 11 pour Elena et le 12 pour Chiara. Et n'oubliez pas, il y a 3000 euros à remporter si vous votez ce soir. Bonne chance à toutes et bonne chance à tous. Notre prochaine invitée maintenant est de retour sur son île. Applaudissements pour Eve Gilles, mesdames, messieurs.
1: Bonsoir.
0: Bonsoir. La dernière fois que je vous ai retrouvé, il y avait une belle écharpe de Miss France 2024. Et là, il y a une nouvelle écharpe, ça s'applaudit. Première dauphine de Miss Supranationale, mesdames, exactement, messieurs. Bon, déjà un petit mot pour la Réunion. On vous voit souvent, ça fait du bien, ça fait plaisir. Vous avez pris goût?
1: Mais ça me fait du bien, moi surtout.
0: Mais c'est ça, j'ai l'impression que vous vous épanouissez sur votre île.
1: Exactement, je prends beaucoup de plaisir à revenir à La Réunion à chaque fois, que ce soit pour voir la famille, pour découvrir de nouveaux paysages ou pour la partager à mes proches aussi.
0: Alors nous allons parler de cette belle aventure, Miss Supranationale. Racontez-nous un petit peu ce concours. Je crois que c'est Frédéric Gilbert qui vous a propulsé sur le devant de la scène.
1: Exactement.
0: Un concours un peu différent que ce qu'on connaît d'habitude, nous, dans les Miss Régionales ou Miss France. La règle est particulière.
1: Exactement. Moi, je pensais reprendre mes études tranquillement le 31 août. Puis j'ai reçu un message de Frédéric Gilbert me demandant si j'avais envie de participer à Miss Supranationale. Je me suis dit, 31 juillet, j'ai un mois avant ma reprise. Ça peut le faire. Et donc, voilà, je me suis lancée.
0: On va voir quelques images. On va voir surtout une image. C'est une image. Moi, j'ai voulu qu'on isole cette image. Voilà, à ce moment-là, est-ce que vous vous dites... c'est possible. Est-ce qu'à ce moment-là, vous dites, là, c'est peut-être pour moi?
1: Je me dis, c'est possible, mais surtout, je me dis que je suis déjà très fière du parcours, très fière de ce que j'ai pu montrer à la France, au monde aussi, parce que c'est un concours international, et j'étais très heureuse. En fait, je me sentais heureuse sur tout ce concours. L'organisation était géniale, j'avais l'impression de revivre une deuxième fois mon année Miss France, l'aventure Miss France, pardon.
0: Et apparemment, il y a des petits prix avant l'élection. On peut être élu pour la photogénie, pour les influenceuses. J'ai vu que vous aviez un prix d'influenceuse.
1: Oui, il y a beaucoup de prix. En fait, il y a beaucoup de concours. Par exemple, il y a la Miss Sympathie, il y a la Miss Influence, il y a la Miss Photogénie, il y a aussi le Top Model Challenge. En fait, c'est énormément de petits concours qui nous guident tout au long de l'aventure pour que justement chacune des filles puisse être récompensée et qu'on puisse donner le meilleur de nous-mêmes.
0: Je vous donne le prix de Miss Trop Sympa. C'est pas mal ça aussi. Quelle est la suite de l'aventure pour vous, ma chère Eve? Vous repartez de La Réunion? Avez-vous déjà un programme?
1: Je repars de La Réunion malheureusement la semaine prochaine, puisque j'ai ma rentrée dans une semaine. Et ensuite, j'ai beaucoup de projets, mais je préfère les garder et j'en parlerai très bientôt, notamment autour des femmes de science, puisque c'est mon projet de les mettre en avant le plus possible, mais aussi le continuer de la lutte contre le harcèlement et plein d'autres projets, mais je vous en parlerai plus tard.
0: Applaudissements pour Eve Gilles. Nous vous suivons activement, évidemment. Comme chaque année, ma chère Eve, vous le savez, le comité Miss Réunion et les candidates se sont engagés à mettre en lumière une cause, une œuvre solidaire. Et c'est sur le territoire de la Cinor que nous allons les retrouver à la rencontre de personnes à mobilité réduite qui peuvent bénéficier de transports adaptés pour la vie de tous les jours. City Care, c'est son nom, a organisé pour l'occasion une rencontre avec les candidates qui ont pu passer une journée pleine de cœur et pleine de solidarité. Découvrons ensemble ces belles images. Regardez.
2: C'est par une belle journée ensoleillée que les 12 candidates de Miss Réunion sont venues vivre un moment de partage pas comme les autres et apporter un peu de chaleur dans les cœurs de ceux qui en ont besoin.
3: Nous, les Haut-Moufia, donc c'est le quartier de la Souasse, là, Haut-Moufia. Et là, tu vois, ben, nous, les plus Moufia. Nous, les plus Saint-Denis, nous, les dans un petit îlot où on en a un moment qui est en train de se créer, un égrégore qui est en train de se faire. Puisqu'au début, il y avait les candidats des Miss l'arrivée, il y avait nos clients CityCare. Ben, aujourd'hui, il y a une communauté autour de l'inclusion. CityCare, c'est un service donc, destiné donc, aux personnes porteuses de handicap, au moins 80%, ou alors les personnes âgées en difficulté de bouger. Mais on entend aussi souvent les Miss dire. On participe à la telle cause, telle cause. Là, ils ne participent pas, là, ils font.
4: Chaque année, le comité Miss Réunion choisit une cause solidaire ou caritative afin de sensibiliser les candidates à Miss Réunion à une cause. Donc, cette année, nous avons choisi de les mettre en situation et en rencontre avec des personnes à mobilité réduite. Il y a la réalité de la vie, il y a des causes à défendre. Miss Réunion élue, en tout cas, de toute façon, elle devient l'ambassadrice de cette cause. Et les autres candidates aussi pourront évidemment s'intéresser à cette cause.
2: Et qui dit moment de partage, dit forcément à La Réunion, activité autour d'un incontournable de la culture de notre île, la cuisine.
5: Eh, bonjour à Zot toutes. Bienvenue à Zot. Que ça nous va faire aujourd'hui? Zot Ivoire, on a le gros pois dedans, le petit saladier. Alors, que ça nous va faire aujourd'hui?
6: Bonbon piment.
5: Bonbon piment La Réunion, c'est ça. Il poique ou il poique pas, bonbon piment?
6: Il
5: poique, c'est ça.
2: Et pour que Bonbon Piment y poique, tout le monde y mette la main à la pâte pour faire de cette journée une réussite dans les cœurs et dans l'assiette.
7: La journée splendide. Toujours une journée comme ça quand on sort, on ne s'attend pas, on retrouve d'autres personnes, d'autres handicapés, d'accord, avec toutes les miss qu'on a vues aussi, là. Ben, ça fait plaisir à côté de ça.
8: Avec les candidats de Miss Réunion, c'était une surprise. On ne s'attendait pas tout le monde. Hein. Et quand j'ai vu arriver, je les ai regardés, j'ai observé, j'ai remarqué la beauté automatiquement. Au fur et à mesure, j'ai découvert qu'au-delà de la beauté, qu'il avait autre chose et qu'il y avait le cœur.
5: C'est un moment extrêmement convivial. Tout le monde y connaît le bonbon piment, La Réunion. Eh ben, c'est un vrai plaisir de partage culinaire. Que ça nous va manger après? On va manger un magnifique rougail saucisse et nous va manger un curry poisson, un riz en brocal haricot rouge et en dessert, le fameux chemin de fer au confit de goyavier.
9: Mon mission, c'est de récupérer les personnes à PMR. Ben, le travail, faire les courses et les loisirs aussi, en fin de compte. Facile, banal, se déplacer, en fin de compte. Il y a une semaine de cela, m'a transporté à madame qui était fait 2 ans, il n'y avait pas choix chez elle. Voir que l'outil, dit, ouais, t'es quand même. Parce qu'il me pense, sans nous, il n'aurait pas choix de chez elle.
10: La première chose que je me suis demandé quand je me suis réveillée sans jambes, c'est qu'est-ce que je fais là? Pourquoi t'es encore là, quoi? Et jusqu'à maintenant, je me pose toujours la question. Hein. Mais je tiens à sauver des vies si je peux. C'est pas parce qu'il te manque un membre que ton cœur il bat plus, que ta tête elle pense plus. Donc tu es toujours la même personne mais différemment, quoi. C'est tout. C'est tout.
2: Des témoignages, des sourires, des moments de partage uniques qui n'auraient jamais pu avoir lieu sans la magie de l'aventure Miss Réunion.
0: C'est aussi cela l'aventure Miss Réunion, du cœur, du partage. Félicitations, bravo à toutes les équipes de CityCare et de la Cinor. Dans quelques instants, vous allez retrouver nos candidates pour un tableau exceptionnel en tenue de soirée. Mais avant cela, nous allons retrouver Dana Virin quelque part, ici, dans ce
11: bonsoir,
0: théâtre.
11: Bonsoir, Christophe.
0: Ah, où êtes-vous, Dana? Avec qui êtes-vous, surtout?
11: Ah ben, écoutez, voyez comment tout se passe très bien. J'ai pu me faire quelques petites copines dans le public et je partage des moments de complicité au cœur d'un public qui ne se contente pas simplement de regarder les spectacles. Ici, on encourage sa vie à fond Miss Réunion et j'ai peut-être leur poser une petite question. Selon vous, quelle qualité doit absolument avoir Miss Réunion 2026?
12: Alors moi je dirais qu'elle doit être accessible à la population réunionnaise et être elle-même. Alors je dirais ça comme ça.
11: On vous remercie. Et juste à côté ici, on a une autre réaction peut-être.
13: Alors moi, je dirais qu'être Miss Réunion, ça ne se résume pas uniquement à la beauté. L'ambassadrice de la Réunion devra être capable de représenter son île avec fierté, élégance, grâce et personnalité.
11: On parle d'élégance, on parle de grâce. Et une dernière réaction de ce côté.
14: Je rejoins mesdames, une Miss se doit d'être simple et authentique, proche du public réunionnais et là pour la Réunion.
11: On parle d'accessibilité, une Miss qui soit proche de la population réunionnaise. Et bien sûr, c'est peut-être que là aussi que tout se joue. La soirée se vit et elle continue encore sur les réseaux sociaux d'Antenne Réunion. Cette fois-ci, sur votre réseau social d'Instagram, vous l'avez vu, le public a donné tout les ingrédients et maintenant reste à savoir laquelle de nos candidates pourra tous les réunir, car ce soir la couronne n'a encore choisi personne.
0: Merci ma chère Dana, on vous retrouve tout à l'heure. Retour maintenant sous les feux de la rampe dans le monde imaginaire de Miss Réunion. Il n'y a pas de place pour l'improvisation. Jour après jour, elles s'entraînent pour être à la hauteur de la mission qui leur sera peut-être confiée ce soir. Comme de véritables acrobates, elles répètent leur rôle à la perfection. Ce soir, elles nous amènent de l'autre côté du rideau. Place au show, place au spectacle. Bienvenue dans les coulisses du cabaret imaginaire de Miss Réunion.

0: robe de soirée, élégance et haute voltige pour ce tableau exceptionnel. Vous pouvez applaudir les candidates qui font un travail exceptionnel ce soir. Et également des applaudissements nourris pour notre acrobate Adeline Pierre qui descend de son cerceau. C'était absolument magnifique, mademoiselle, magnifique. Combien de temps est-ce qu'il faut pour faire ça ?
1: Quelques années avec des bases de gymnastique rythmique et danse classique.
0: Oh bah ça, c'est tout moi, donc je vais m'y mettre dans pas longtemps. Je vais essayer un petit peu. Qui avez-vous appris ?
1: Avec Connexion Studio. Et vous pouvez apprendre ici.
0: Oh, allons-y, les amis, je vais apprendre. Vous pouvez me... Hop, on y va. Bon, moi, je ne suis pas comme vous attaché en sécurité, hein, mais on ne sait jamais, attention. Hop là, et bim, voilà, acrobate. Le premier qui relève le cerceau est viré sur le champ. Les amis, vous devez voter pour vos candidates, évidemment, par SMS 70-80, le 7-15-15. Je sais que vous l'entendez souvent, mais là, l'information, c'est moi qui vous la donne. C'est extrêmement serré entre trois candidates ce soir. Donc, il faut faire la différence dès maintenant. Vous votez, c'est parti, regardez les numéros de vos candidates. Vous envoyez le numéro 1 ce soir, si vous voulez voter, pour Noémie, pour Jade, le numéro 2, pour Kenza, le numéro 3, pour Ambre, le numéro 4. Ce soir, pour Rachel, vous envoyez le numéro 5, pour Élisée, le numéro 6, pour Laetitia, le numéro 7, pour Stéphanie, le numéro 8. Ce soir, vous envoyez le numéro 9 pour Manon, le 10 pour Alicia, le 11 pour Elena, le 12 pour Chiara. Et je vous rappelle qu'à la clé, il y a 3000 euros pour vous à la maison si vous votez pour votre candidate. Bonne chance à toutes et bonne chance à tous. Et pour vous aider à choisir votre Miss Réunion ce soir, elles vont prendre la parole une par une pour tenter de vous convaincre. Une minute qui peuvent faire toute la différence sur les votes des Réunionnais et les Réunionnais de l'Hexagone également. Je vais donc les appeler une par une et j'appelle tout de suite sous vos applaudissements, il faut les encourager, la candidate numéro 1, Noémie Leocadi. La candidate numéro 1, bonsoir mademoiselle. Nous allons entendre Noémie, mais avant cela... une petite pause. Eh ben oui, restez avec nous, c'est un petit peu ça la télévision. Faut qu'on se repose aussi un petit peu nous, hein. Allez, on va se rafraîchir, on va s'éventer. Et puis dans quelques instants, les 12 candidates prenons une par une la parole pour vous convaincre à la maison. On est bien, on est en direct sur Antenne Réunion. Et moi je vais vous offrir un an de parfum, ça vous intéresse? Oui mais c'est pour les téléspectateurs, ça se passe en coulisses. On prend la pause? À tout de suite.

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Et ben on est toujours là cette soirée en direct de Nice Réunion sur Antenne Réunion et en partenariat avec Énergie Réunion bien sûr. On est là pour vous faire vivre cette soirée. Moi je suis toujours en direct des coulisses. On sort tout juste du défilé maillot de bain et ça se passe plutôt bien ici toujours dans le rush hein, Diane hein, du côté des coulisses du studio. Alors je te rappelle hein, bien évidemment que juste après cette pub, petite pause pub, on aura les réactions. Surtout une minute pour convaincre, c'est le défi des candidats de ce soir de Miss Réunion. Le but ça va être de convaincre. Ça va peut-être changer la donne. Et je rappelle que vous pouvez toujours le suivre sur les réseaux, sur la radio, également à la télé. On est partout ce soir pour vous faire vivre cette expérience incroyable, ce prime de l'année. Donc voilà. Voilà Diane, je te dis à tout à l'heure. Et surtout, eh bien restez connectés. On arrive déjà à la moitié de cette partie de cette finale de Miss Réunion. À toute Diane.

0: Taratella.
1: Heureux comme moi, il m'a été validé, il m'a été enregistré, c'est bon. Mon pote l'a passé. Ça pas lié au texte à la télé.
2: Si elle s'allie, mais désolé.
3: Non, parce que là, on croit que toutes les candidates, ils reçoivent comme texto autre numéro.
2: Ben oui. De toute façon, on est jalouse, mon fils. Maman, ouh, la jalousie, ma vie, oh là là.
3: Ah, on va pas passer trop loin à l'école, hein.
1: Et c'est bon, chut, il reprend là. Allez, stop.
4: Nous sommes de retour en direct sur Antenne Réunion, c'est Miss Réunion ce soir. Le monde imaginaire des Miss qui va l'espace de quelques instants revenir à la réalité puisque chacune des candidates va s'adresser à vous, tenter de convaincre le jury et vous à la maison de voter pour elle. Juste avant la pause, nous étions avec la candidate numéro 1. On a gardé la pause. Je vous demande d'applaudir la candidate numéro 1, s'il vous plaît. Bonsoir, mademoiselle.
5: Bonsoir, Christophe.
4: Présentez-vous à La Réunion qui vous regarde.
5: Bonsoir, La Réunion. Bonjour, je m'appelle Noémie Léocadi, j'ai 19 ans. Je viens de la ville de Saint-Denis. Je suis actuellement en licence TAPS afin de devenir professeur de PS. Et ma cause est le diabète.
4: Ma chère Noémie, une unique question pour toutes les 12. Pourquoi faut-il voter pour vous ce soir?
5: Alors ce soir, en me tenant devant vous, j'espère inspirer toutes les jeunes femmes qui me regardent à la télévision et en ce moment même dans le public. L'aventure Miss Réunion a été incroyable pour moi. C'est un univers qui me passionne totalement et j'aimerais pouvoir la continuer à côté de vous, à vos côtés, La Réunion. J'aimerais représenter La Réunion à Miss France, pouvoir représenter les valeurs, notre histoire, notre culture, ainsi que toute la chaleur réunionnaise que vous me présentez ce soir. Merci d'être là. Et...
4: C'est déjà beaucoup, hein? C'est déjà beaucoup. Et vous allez représenter la beauté de votre île avec le cœur. Applaudissements pour Noémie. Merci, candidate numéro 1. Merci beaucoup, mademoiselle. Nous appelons tout de suite la candidate qui porte le numéro 2 sur vos applaudissements, Jade Knepper. Bonsoir, mademoiselle, présentez-vous s'il vous plaît.
6: Bonsoir Christophe, bonsoir à La Réunion. Bonsoir le jury. Je m'appelle Jade Knepper, j'ai 20 ans. Je suis originaire de la rivière Saint-Louis et je suis en deuxième année de prépa afin de devenir ingénieure dans le bâtiment. Et mes passions sont la mode et le sport.
4: Alors, ma chère Jade, pourquoi faut-il voter pour vous ce soir?
6: Alors, comme je vous l'ai dit, j'ai des passions. Mais ma plus grande passion à moi, c'est celle du cœur. Donner de ma personne et de ma gentillesse pour apporter du bonheur autour de moi. C'est vrai que je suis une femme solaire et sociable, mais surtout extrêmement attachée à son île. C'est pas
4: ça,
6: facile, je
4: c'est
6: reprends.
4: Fait. Ça, c'est fait.
6: Je suis extrêmement attachée à mon île. Mais nous les d'accord, La Réunion, à l'île intense, il mérite une voix forte. Donc, Miamré, fais rayonne La Réunion, mais surtout, fais porte la voix à La Réunion. Par exemple, parler de ce qui fait mal, comme moi, la cause que je défends, les violences intrafamiliales. En tant que future femme ingénieure, j'aimerais prôner également l'importance de pouvoir faire ce que nous voulons de notre vie, peu importe ce que nous sommes, hommes ou femmes, et qui nous sommes. C'est pour ça, ce soir, les Réunionnais, si vous décidez de m'élire, je vous promets une mise qui est investie, authentique et surtout qui pourra apporter La Réunion aussi haut que sa voix pourra aller. Merci beaucoup. Mais toujours dans la joie avec la bonne humeur, bien sûr.
4: Applaudissements pour la candidate numéro 2. Merci, mademoiselle.
6: Merci
4: beaucoup, mademoiselle. C'était la candidate numéro 2. Nous allons maintenant entendre la candidate numéro 3, s'il vous plaît. Kenza Sidiot. Bonsoir, mademoiselle.
7: Bonsoir, Christophe.
4: La Réunion vous regarde, La Réunion vous écoute. Présentez-vous, s'il vous plaît.
7: Je suis Kenza Sidiot, j'ai 26 ans et je viens de Saint-Louis. Et dans la vie, mes passions sont le chant et l'écriture.
4: Et pourquoi ce soir, faut-il que les Réunionnais ou le jury, ou les deux, votent pour vous?
7: Il y a quelques années, la jeune femme qui se tient devant vous était une petite fille timide, qui rêvait en grand mais qui n'osait pas toujours prendre sa place. Alors comme beaucoup d'enfants de La Réunion, pour poursuivre mes rêves, je n'ai pas seulement dû dépasser mes propres obstacles, j'ai traversé tout un océan pour poursuivre les miens.
4: Allez, au bout de l'océan, on y va. confiance.
7: Fille d'une terre de métissage, là où, forgée par le feu et façonnée par l'eau, là où même les éléments nous enseignent que les plus belles choses naissent de leur union, je veux être une Miss qui réunit. Une Miss fière de ses racines et de son histoire. Une Miss qui inspire à se dépasser, qui transmet par son expérience que c'est de l'autre côté de la peur que l'on se rencontre vraiment. Alors si vous décidez de me faire confiance ce soir, j'honorerai notre belle devise. Partout où je serai portée, je fleurirai.
4: Merci beaucoup, mademoiselle. Merci, c'était la candidate numéro 3. Nous appelons maintenant la candidate numéro 4, Ambre Laude, sous vos applaudissements. Bonsoir, mademoiselle. Présentez-vous, s'il vous plaît.
0: Bonsoir, Christophe. Bonsoir, chers membres du jury, chers spectateurs et téléspectateurs. Je me présente, je m'appelle Ambre Laude, j'ai 18 ans et je suis originaire de la commune de Sainte-Suzanne. Je viens d'obtenir mon baccalauréat et je suis au conservatoire où je joue comme instrument l'accordéon. Plus tard, j'aimerais faire des études de musicologie afin de devenir professeur de musique.
4: Ma chère Ambre, vous allez devoir répondre à la fameuse question. Dites-nous pourquoi il faut voter pour vous ce soir.
0: Au-delà d'une partition, la musique m'a montré qu'elle rassemble et qu'elle permet de créer du lien. Elle m'a permis de rencontrer de merveilleuses personnes et de vivre des précieux moments avec ma famille. Et c'est pour ça qu'elle est au cœur de ma cause. Lutter contre l'isolement des personnes âgées grâce à la musique. Si quelques notes de musique peuvent apporter un moment de partage et leur raviver des beaux souvenirs, alors je serai heureuse d'y contribuer. Je suis la plus jeune candidate de ce concours, mais ce soir j'aimerais vous prouver que l'âge ne détermine pas la maturité, que si je me tiens devant vous, c'est que je suis prête à représenter mon île à Miss France et que ce serait un honneur, une immense fierté pour moi. Alors si vous décidez de faire de moi votre Miss, je serai la Miss qui rassemble tout comme la musique. Alors la réunion, allons craser un bon maloya ensemble.
4: Elle connaît sa partition. Merci beaucoup, mademoiselle. Merci, c'était la candidate qui portait le numéro 4. Vous venez d'entendre 4 premières candidates ce soir. N'oubliez pas que c'est vous à la maison qui pouvez faire la différence avec le jury en votant dès maintenant 70-80 ou le 7-15-15 depuis l'Hexagone. Voici les numéros des candidates qui viennent de s'adresser à vous. Le numéro 1, c'est Noémie. Le numéro 2, c'est pour Jade. Le numéro 3, Kenza Sidiot. Et pour Ambre, ce sera le numéro 4. Bonne chance à toutes. Tout de suite, nous appelons la candidate qui porte le numéro 5, s'il vous plaît. Rachel Choupa-Gagnan. Candidate numéro 5. Bonsoir, mademoiselle. La réunion vous regarde. Présentez-vous.
8: Bonsoir, Christophe. Bonsoir, chers membres du jury. Et bonsoir, la réunion. Je me présente, Rachel Choupa-Gagnan. J'ai 19 ans et je suis originaire de la commune de Petite-Île. Dans la vie, je suis passionnée par les sports de combat, notamment le MMA que je pratique. À la rentrée, je vais entamer une licence en STAPS afin de par la suite embrasser une carrière dans les armées.
4: Alors ma chère Rachel, ce soir, pourquoi faut-il que les Réunionnais votent pour vous ?
8: Mon île ne se résume pas à ce que l'on voit sur les cartes postales. Elle se raconte par ceux qui l'ont construit et se transmet à ceux qui la feront vivre demain. Et je veux aujourd'hui transmettre à notre jeunesse les valeurs du sport afin de leur permettre de croire en eux et de prendre soin d'eux tant sur le plan physique que mental. Une jeunesse qui connaît son histoire est une jeunesse qui comprend d'où elle vient et peut construire son avenir. Alors, si cette année je devais représenter la Réunion en tant que Miss, je ne veux pas seulement en être le visage, je veux en être la voix. Une parole qui porte et permet de regarder résolument vers l'avenir. Le sport m'a construit, m'a appris la discipline et surtout savoir surmonter ses échecs afin que ses difficultés se transforment en force. Je sais aussi ce que ça fait que de devoir remonter la pente pour continuer d'avancer. Alors, si vous m'élisez ce soir, j'aimerais être celle qui rappelle à la jeunesse qu'elle aussi en est capable. Merci la Réunion.
4: Merci beaucoup, mademoiselle. Merci pour vos mots. C'était la candidate numéro 5. Ça sera le jeune homme qui est là, juste à côté de vous. Nous appelons maintenant la candidate qui porte le numéro 6, Élisée Clerville, sous vos applaudissements. Bienvenue, mademoiselle. Bonsoir. Présentez-vous, s'il vous plaît.
9: Bonsoir, Christophe. Bonsoir, La Réunion. Et bonsoir, chers membres du jury. Alors, je m'appelle Élisée Clerville, j'ai 19 ans et j'habite au Tampon. Et à la rentrée, je vais entamer ma deuxième année de licence d'administration économique et sociale.
4: Dites-nous, ma chère Élisée, pourquoi les Réunionnais vont voter pour vous ce soir ?
9: Alors, si je devais vous convaincre en une minute, je vous dirais choisissez une fille qui a envie d'oser. Si je suis devant vous ce soir, c'est parce que j'ai décidé de dépasser mes propres limites. Bon, je n'ai pas vraiment confiance en moi, mais j'aimerais transformer cette expérience en force. J'aimerais être une Miss Réunion authentique, proche des gens, à l'écoute, et surtout capable de transmettre un message qui me tient à cœur. Celui qu'aucune jeune fille ne devrait s'empêcher de rêver ou saisir une opportunité parce qu'elle ne croit pas assez en elle. Bon, je ne suis pas parfaite, mais je suis déterminée, sincère et prête à donner le meilleur de moi-même pour représenter notre île. Donc, si vous cherchez une Miss qui ne veut pas seulement porter une couronne, mais qui veut également porter un message, je suis prête et je suis la candidate numéro 6.
4: C'est emballé, c'est prêt, prête à peser. Merci beaucoup, mademoiselle. Merci. C'était la candidate numéro 6. Nous appelons tout de suite la candidate numéro 7, Laetitia Roguet, sous vos applaudissements. Laetitia. Bonsoir mademoiselle, présentez-vous, La Réunion vous regarde.
10: Bonsoir Christophe, bonsoir chers membres du jury, bonsoir mon petit pays. Alors je suis Laetitia Roguet, j'ai 20 ans et je suis originaire de Sainte-Anne et je suis en études de préparatrice en pharmacie afin de devenir pharmacienne.
4: Ce soir, les Réunionnais sont devant leur télévision, leurs écrans, le jury vous regarde. Pourquoi faut-il voter pour vous ?
10: Je ne me présente pas devant vous en tant que simple candidate. Je me présente devant vous ce soir en tant que jeune femme, sensible et forte, qui croit profondément en la force de la parole et en la puissance de la bienveillance. À La Réunion, nous n'avons souvent l'habitude de demander « T'es, comment il est ?» et nous n'avons souvent l'habitude de répondre « Mais il est bien ». Mais derrière cette réponse se cachent souvent des combats invisibles et un simple « Mille est là » peut arranger beaucoup de choses. C'est pour cela que je défends la santé mentale. Si je deviens votre Miss, je veux être un exemple pour ceux qui n'osent pas encore. Les petites formes créoles n'y attendent pas qui donnent aller sous lumière pour briller. Ils brillent de lui-même dans son propre confiance parce que finalement, la plus belle couronne n'est pas celle que l'on porte sur la tête mais celle que l'on construit dans sa propre confiance. Merci La Réunion.
4: Merci Laetitia, merci mademoiselle. Ça y est, c'est fait. C'était la candidate numéro 7. Nous appelons tout de suite la candidate qui porte le numéro 8, Stéphanie Le Breton, s'il vous plaît. Sous vos applaudissements, candidate numéro 8. Bonsoir mademoiselle, présentez-vous à La Réunion et au public.
11: Bonsoir Christophe, bonsoir La Réunion, bonsoir à toutes. Je suis Stéphanie Le Breton, j'ai 21 ans et je suis originaire de Saint-Joseph. Venant tout juste d'obtenir ma licence en sciences sociales, je me destine à une carrière de professeur des écoles.
4: Pourquoi faut-il voter pour vous ce soir ? Pour faire de vous peut-être la future Miss Réunion, ma chère Stéphanie.
11: Si je me présente aujourd'hui, c'est parce que j'aimerais avoir l'honneur de représenter notre île, de mettre en lumière sa richesse, sa diversité, sa culture et surtout les valeurs qui font sa force. Être Miss Réunion, ce n'est pas seulement porter une écharpe, c'est avoir l'opportunité de transformer sa voix en message. La mienne sera dédiée à la lutte contre le harcèlement scolaire, une cause qui me touche profondément. On m'a souvent critiquée sur ma taille, pourtant c'est cette singularité qui m'a permis d'être devant vous aujourd'hui. Nos différences ne sont pas nos faiblesses, elles sont notre force. Et c'est ce message que j'aimerais transmettre à tous les jeunes victimes de harcèlement scolaire. Parce qu'ensemble, nous pouvons faire rayonner une île où chacun trouve sa place. Mes comptes Suzotte, ensemble, allons mettre la Réunion en l'air. Merci et bonne soirée à toutes.
4: Merci mademoiselle, merci beaucoup. C'était la candidate numéro 8. Voici déjà 8 candidates qui ont pris la parole, 8 candidates qui attendent vos votes à la maison, des votes qui sont extrêmement importants. Je vous rappelle que vous nous suivez évidemment sur les plateformes. Je sais qu'en métropole, il y a eu quelques petits soucis, il y a tellement de connexions dans l'Hexagone. Vous pouvez nous retrouver également sur le Facebook d'Antenne Réunion. Si jamais il y a un petit souci de connexion, appelez la métropole, dites-leur. Facebook, Antenne Réunion, on est en live et vous pourrez voter pour vos candidates. Regardez le numéro des 4 candidates qui viennent de prendre la parole pour vous ce soir. Regardez, 70-80 ou 7-15-15. C'est le numéro 5 pour Rachel, le numéro 6 pour Élisée, le numéro 7 pour Laetitia et le numéro 8 pour Stéphanie. À vos votes, bonne chance à toutes. Nous appelons maintenant la candidate qui porte le numéro 9. Sous vos applaudissements, Manon Grondin, s'il vous plaît. Candidate numéro 9. Bonsoir, mademoiselle. Présentez-vous, s'il vous plaît.
12: Bonsoir, Christophe. Bonsoir, membre du jury. Et bonsoir, La Réunion. Je m'appelle Manon Grondin, j'ai 20 ans et je viens du Tampon. Et à la rentrée, j'entame ma troisième année de licence de droit afin de devenir juge pour enfants.
4: Ma chère Manon, pourquoi faut-il voter pour vous ce soir ?
12: Eh bien, selon moi, élire une Miss, ce n'est pas choisir un visage, mais c'est choisir une personnalité et une voix. Et si vous me choisissez, je serai une jeune femme capable de représenter mon île et de porter les couleurs de mon île avec fierté. Parce qu'être une femme en 2026, ce n'est pas facile. Ça représente un défi. Il faut savoir défendre ses convictions, construire son avenir.
4: Pardon. Défendez vos convictions, allez-y, parlez avec le cœur.
12: Et être une femme, c'est aussi devoir prouver deux fois plus pour obtenir la même reconnaissance. Avec cette aventure Miss Réunion, j'aimerais défendre une cause qui me porte particulièrement à cœur, l'endométriose, pour briser le silence des jeunes femmes qui souffrent, pour qu'elles se sentent comprises et écoutées. Et si j'ai l'honneur d'être élue Miss Réunion 2026, je représenterai la Réunion, ses traditions, sa culture, son métissage et sa capacité que nous avons à faire de nos différences une force. Car je ne veux pas être une Miss qui brille uniquement sous les feux des projecteurs, mais je veux être une Miss qui inspire et qui rassemble les Réunionnais. Une Miss qui parle avec son cœur et qui porte haut les valeurs de la Réunion. Merci beaucoup.
4: Merci beaucoup, mademoiselle. Candidate numéro 9, Manon Grondin. Nous appelons la candidate numéro 10, Alicia Taouchi, s'il vous plaît. Mettez-vous ici, bonsoir mademoiselle. Présentez-vous, La Réunion vous écoute et vous regarde.
13: Bonsoir Christophe, bonsoir à tous. Je me présente, Alicia Taouchi, j'ai 20 ans et je viens du Tampon. Je viens de terminer ma troisième année de licence STAPS et l'année prochaine, j'aimerais poursuivre en master afin de devenir enseignante d'éducation physique et sportive.
4: Ma chère Alicia, vous allez devoir nous dire pourquoi faut-il voter pour vous pour être Miss Réunion ?
13: Alors Christophe, alors...
4: Ah oui, alors, dites-moi tout.
13: Ma réponse est simple. Pour représenter, inspirer et agir. Représenter mon île avec fierté, parce que la Réunion est une terre de métissage, de diversité et de vivre ensemble, des valeurs qui font profondément partie de mon identité. Inspirer, parce que je veux montrer aux jeunes qu'avec de la détermination, du travail, de la confiance en soi, on peut dépasser ses doutes et réaliser tous ses rêves. Et agir, parce qu'une Miss doit, selon moi, mettre sa visibilité au service des autres. C'est pourquoi je choisis de défendre la lutte contre le cancer, une cause qui a touché ma famille. Alors si j'ai l'honneur de porter cette couronne ce soir, je veux qu'elle ait un sens. Parce que je ne veux pas simplement être une Miss que l'on admire, mais une Miss dont on se souvient. Celle qui transforme une couronne en engagement. Merci.
4: Merci beaucoup, mademoiselle. Merci. C'était Alicia, la candidate numéro 10. Nous appelons maintenant la candidate numéro 11, Elena Payette. Venez, mademoiselle. Alors, je me permets de vous prendre la main, puisqu'Elena, pour vous donner les coulisses de l'émission, elle répète beaucoup les candidates, et parfois, la cheville, elle lâche. Et parfois, le soulier, il tord, il casse. Et là, on a un petit bandage au pied qu'on a essayé de cacher. Vous étiez assise en coulisses et on espère que ça va tenir. Ayez confiance en vous. Encore quelques minutes et tout se passera bien. Présentez-vous, s'il vous plaît.
14: Bonsoir Christophe, bonsoir La Réunion. Je suis pas très bien en ce moment, mais je vais faire de mon mieux. Je suis Elena Payette, j'ai 19 ans et je suis actuellement en études de commerce international. J'aspire à devenir directrice marketing dans le luxe.
4: Ma chère Elena, il faut maintenant donner envie aux Réunionnais de voter pour vous. Pourquoi faut-il voter pour vous ce soir ?
14: Alors, je vais être honnête avec vous. Ce soir, je vais parler avec le cœur. C'est-à-dire que j'ai un discours qui sort tout droit de mes mots, à l'instantané. Donc, je dirais que l'aventure Miss Réunion, avant tout, c'est pas une histoire de couronnement. C'est avant tout l'histoire d'une jeune fille qui a osé rêver et d'une jeune femme qui s'est affirmée. Ce soir, je rêve grand pour la Réunion.
15: j'aimerais viser Miss France pour représenter les valeurs de notre île qui sont le vivre ensemble, le partage et la chaleur des gens.
4: Oui, c'est bien, c'est bien. Tout va bien, Elena.
15: Et j'aimerais représenter ça à l'international comme au national, faire briller notre île au-delà de l'océan Indien.
4: Merci, Elena. Merci beaucoup. Un médecin va s'occuper de vous. On va vous bichonner. Il y a la chaperonne. Alors, si en plus je marche sur la robe, alors là, ça va pas le faire du tout. Hein. Votre chaperonne va s'occuper de vous juste à côté. Et vous nous reviendrez, si ce n'est en pleine forme, mais du moins avec le moral au beau cœur, puisque, eh oui, elles vont encore passer devant vous. Il y a encore des tableaux pour voter pour elles. Dernière candidate qui, elle, attend. Ben oui, quand on est numéro 12, on attend beaucoup. Applaudissements pour la candidate numéro 12, Chiara Delnar. Bonsoir, mademoiselle.
16: Bonsoir.
4: Merci pour votre patience.
16: Elle était longue, oui.
4: Ben oui, elle était longue. C'est ça d'être grande. Que voulez-vous? Ben oui. Présentez-vous à la réunion, s'il vous plaît.
16: Bonsoir, Christophe. Bonsoir, le cher membre du jury, public et téléspectateurs. Je m'appelle Chiara Delnar, j'ai 18 ans, je viens de Saint-Paul et je suis en deuxième année d'études de droit, pardon.
4: Pourquoi faut-il voter pour vous ce soir, ma chère Chiara?
16: Alors, pour moi, Miss Réunion, ce n'est pas seulement un concours de beauté, c'est avant tout une aventure humaine qui m'a permis de me dépasser, de prendre confiance en moi et de révéler la jeune femme que je suis aujourd'hui, c'est-à-dire déterminée, sensible et forte. La cause que j'ai décidé de défendre, c'est la lutte contre le harcèlement. L'ayant moi-même vécu, j'aimerais utiliser ma voix pour aider toutes les personnes qui se sentiraient différentes, incomprises ou même rejetées. Si je suis élue Miss Réunion, j'aimerais être une ambassadrice, pardon, proche des Réunionnais, authentique et engagée, et représenter notre île avec fierté. Je ne cherche pas à être parfaite ou à donner une image que je ne suis pas. Je souhaiterais simplement être moi-même. Et si vous m'en donnez l'occasion, je serai la meilleure version de moi-même au service de notre île. Et pour terminer, j'aimerais remercier toutes les personnes qui me soutiennent depuis le début. Je suis Chiara Delnar, votre candidate numéro 12. Merci.
4: Merci beaucoup, mademoiselle. Merci. Voilà, vous venez d'entendre les 12 candidates à l'élection de Miss Réunion. Elles ont répondu avec sincérité, parfois un petit peu de trac, mais elles ont tout fait pour vous convaincre. Vous nous regardez à la télévision sur Antenne Réunion Plus ou alors sur la page Facebook d'Antenne Réunion. N'hésitez pas, c'est maintenant que tout peut se jouer au 70-80 depuis La Réunion, 7-15-15 depuis l'Hexagone. Il y a 4 numéros encore à retenir. Elles viennent de vous parler. Regardez les numéros de ces candidates. Manon Grondin, numéro 9. Alicia Taouchi, le numéro 10. Elena Payette, le numéro 11. Et Chiara Delnar porte le numéro 12. Bonne chance à toutes. Vous le savez, chaque année, les candidates s'envolent vers une nouvelle destination pour un voyage où elles apprennent à mieux se connaître. Cette année, elles ont décidé de poser leurs valises à l'île Maurice pour un voyage d'intégration. Des images que vous avez pu suivre sur Antenne Réunion tout au long de cette semaine. Le soir, c'est l'occasion, évidemment, ce soir, de revenir sur l'accueil chaleureux, exceptionnel que nos cousins mauriciens ont réservé à leurs cousines, également sur la beauté de l'île sœur. Allez, on monte dans l'avion, vol direct Réunion Maurice, un reportage et des images avec Michael Robert, Mathéo David, montage aux petits oignons d'Anthony Velda. Profitez, on part à Maurice.
17: C'est aux aurores que les 12 candidates se retrouvent à l'aéroport. Direction l'île Maurice.
18: Let's go, en fait.
17: Et c'est une première pour l'une d'entre elles.
18: Oh, Jésus, c'est simplement quick.
17: À peine partie, et l'émotion est déjà au rendez-vous. En plein vol, l'une des candidates reçoit un message très particulier.
19: Il existe une chose qui voyage encore plus loin qu'un avion. C'est l'amour d'un papa pour sa fille.
18: Mais je l'aime. J'ai toujours très heureux.
20: C'est
21: trop bien.
20: C'est un réel plaisir en tous les cas, en tant que chef d'escape de Maurice, de les accueillir à Maurice.
17: À leur arrivée, les candidates sont accueillies comme il se doit, en musique et dans la bonne humeur. Les filles sont déjà dans l'ambiance, mais il ne faudrait pas oublier de déposer les valises à l'hôtel.
22: Oh waouh, la chambre.
23: Et pour ceux qui ont faim ou soif, vous avez votre deuxième buffet de la journée qui vous attend.
24: Donc là, on nous a très bien accueillis, un petit déjeuner qui nous attend.
25: Exactement.
17: Prenez des forces, les filles, vous allez en avoir besoin. Direction la vallée des 23 couleurs pour découvrir l'un des paysages les plus atypiques de l'île Sœur.
1: Alors, ces 23 couleurs, ça provient d'un volcan situé derrière cette colline. Il y a quand même plus de 100 000 ans. C'était pas la lave, mais plutôt les cendres volcaniques.
17: Mais pas question de se contenter d'une simple promenade.
2: En espérant que vous allez bien vous amuser.

0: tyroliennes, marches et vélos au-dessus du vide. Des activités qui leur ont permis de prendre confiance en elles, de gérer leur stress et de travailler leur maîtrise de soi. Des qualités qui leur seront bien utiles pour la suite du voyage. Car maintenant, place à un tout autre exercice, prendre la pause.
1: Les beauty, en fait, c'est vraiment de mettre en avant la candidate. Chacune est égale, on va dire, avec de très, très, très jolies images. Tout le monde était très attentif. Tout le monde faisait vraiment ce que je leur disais pour le mettre en avant. Elles savaient que c'était très important pour elles.
0: Après quelques retouches, coiffure et maquillage, elles sont prêtes pour une soirée blanche dans un beach club au coucher du soleil.
2: Utilisez surtout la couronne pour vous faire entendre et défendez surtout une cause. Bonne chance à vous tous.
0: Le lendemain, changement d'ambiance avec un petit moment de détente dans le plus grand centre commercial de l'océan Indien.
3: On va

0: Tiens. Mais avant, petit détour à la salle d'arcade pour évacuer un peu le stress. Quelques pas de danse pour se mettre dans le rythme. Et maintenant, place au défilé. Nos ambassadrices de la Réunion sont prêtes à monter sur le podium et à briller sous les projecteurs.
1: Au-delà de l'aspect shopping, donc notre objectif est de vraiment créer un lien avec nos visiteurs et d'offrir vraiment une expérience exceptionnelle. Donc c'est un peu l'occasion de développer de nouveaux échanges afin justement de renforcer un peu le lien entre l'île Maurice et l'île de la Réunion.
0: Après les lumières de la Seine, place au soleil. Dernier jour de voyage, c'est le moment ou jamais d'aller faire quelques achats dans le célèbre bazar de Granby.
2: La Réunion, les lalos, ça nous
3: sommes. On travaille beaucoup avec des Réunionnais. Ils sont gentils plutôt, tu vois.
4: Les Réunionnais aiment bien négocier.
3: Ouais, négocier, voilà. Pour baisser les prix, tout ça.
5: Alors comme chaque année, c'est le séjour d'intégration et de découverte. Ça nous permet de mieux connaître les candidates et aux candidates également de mieux se connaître entre elles. Il y a eu une très belle progression de ces jeunes filles. Je pense qu'elles vont faire un très beau show pour les Réunionnais et pour les téléspectateurs d'une manière générale.
0: C'est le cœur un peu lourd, mais la tête pleine de souvenirs et d'émotions que nos candidates retrouvent la Réunion. Une aventure riche en rencontres, en découvertes et en moments forts qu'elles ne sont pas prêtes d'oublier.
6: Et on salue nos amis, nos cousins mauriciens qui nous accueillent toujours avec le cœur. Dans quelques instants, tableau exceptionnel en robe de mariée, très attendu évidemment pour nos candidates. Mais avant cela, un petit mot de Dana. Quelle est l'ambiance, ma chère Dana, autour de vous ?
7: Coucou Christophe, regardez, je me suis faite une nouvelle copine encore. Je suis en compagnie de Laure, c'est une spectatrice qui a eu la chance d'assister à cette élection en direct et elle n'y croyait pas. Et j'avais une question pour Laure, quand tu as appris que tu avais gagné justement cette place, c'était quoi ta réaction ?
8: D'abord, j'étais assez surprise parce que je m'y attendais pas du tout vu que c'était via un jeu concours, donc c'était 100% du hasard. Enfin, le mieux, c'est qu'il y a quelques jours auparavant de savoir que j'allais gagner, je disais avec mon copain que j'aurais bien aimé du coup pouvoir assister au show en direct. Et voilà, ben, je suis là aujourd'hui.
7: Et maintenant que tu vis la soirée de l'intérieur, qu'est-ce qui t'impressionne le plus ? Est-ce que ce sont les défilés, les tableaux, l'ambiance dans la salle ?
8: C'est un peu tout, parce que le show, il est magique, toi-même, tu es magique, les présentateurs aussi, c'est hyper impressionnant de voir tout ce qu'il y a derrière un show en général, et les candidates sont super, franchement, toutes sont magnifiques, j'ai ma préférée, bien sûr, comme tout le monde, je pense, mais franchement, vous dire, le prochain tableau va vous surprendre, mais pour l'instant, mon préféré, ça a été celui où elles étaient en pirate.
7: En tout cas, passer de l'écran au cœur de la salle, ça change tout. Et ce soir, on a conquis le cœur de Laure. Mais encore, reste-t-il qu'une de nos candidates puisse conquérir le cœur de tous les Réunionnais.
6: Merci, ma chère Dana. Plus que quelques minutes avant le grand dénouement. Dernière occasion pour elle de vous convaincre. Dernière chance pour nous de voyager dans leur monde imaginaire. Et c'est au royaume des glaces qu'elle nous invite maintenant pour des noces qui, à coup sûr, vont faire fondre les cœurs. L'amour au sommet des montagnes pour un ultime frisson qui signe bientôt peut-être la fin d'une très belle aventure. Ce soir, une dernière fois pour vous, les candidates brisent la glace pour devenir Miss Réunion.

0: C'est le grand frisson ce soir. Le grand frisson pour nos candidates. Et vous à la maison, avez-vous frissonné sur ce magnifique tableau? Chorégraphie Thibaut Orsoni, Laura Treves, de magnifiques images de Didier Castelvi, de Lucas David. Merci à toutes les équipes qui travaillent sur ce show. Merci aux candidates. Mais vous le savez, il n'y aura qu'une Miss Réunion. Et c'est vous à la maison qui pouvez faire la différence avec le jury. Par SMS, vous votez au 70-80 et le 7-15-15 depuis la métropole où vous nous suivez sur la page Facebook d'Antenne Réunion. Voici les numéros de nos candidates ce soir. Regardez. Pour Noémie, vous envoyez le numéro 1. Pour Jade, vous envoyez le numéro 2. Pour Kenza, le numéro 3. Pour Ambre, vous envoyez le numéro 4. Pour Rachel, le numéro 5 ce soir. Pour Élisée, le numéro 6. Pour Laetitia, le numéro 7. Et pour Stéphanie, vous envoyez le numéro 8. Ce soir, pour voter pour votre candidate Manon, ce sera le numéro 9. Alicia, le numéro 10. Elena, le numéro 11. Chiara, le numéro 12. Et je vous rappelle que en votant, vous pouvez remporter 3000 euros ce soir dans la cagnotte. Bonne chance à toutes et bonne chance à tous. Dans quelques minutes, ce sera le grand couronnement. Les candidates sont en coulisses pour se préparer pour le dernier passage devant le jury. Dernier passage avant le moment phare de cette soirée. Mais vous le savez, Miss Réunion, ce n'est pas qu'une soirée à la télévision. Ce sont des semaines, des jours, voire des mois de rencontres, d'émotions avec les candidates. Un véritable marathon médiatique auquel elles se préparent jour après jour aux côtés du comité Miss Réunion et des partenaires qui les soutiennent. Alors ce soir, évidemment, nous allons revenir en images sur ce marathon médiatique puisque Antenne Réunion oblige, nos caméras les ont suivies. Regardez.
1: Miss Réunion, c'est bien plus qu'un show en prime time à la télévision. Ce sont des semaines de marathon médiatique pour les candidates qui commencent le jour de leur révélation.
2: Alors c'est la première étape, la révélation officielle des candidates à la presse locale. Leur première expérience face à des caméras, des photos, etc. Il faut dégager quelque chose, il faut avoir du charisme, il faut avoir du potentiel. La médiatisation de cette élection est très importante et il faut les préparer à ça.
3: Beaucoup d'excitation mais aussi stress, mais bon, c'est un bon stress. J'essaye de rester authentique et naturel.
4: Là, c'est la première fois qu'on est diffusé comme ça au grand public. Ça s'est très bien passé, on est tous très contents, je pense.
1: Des premiers pas sur le podium qui annoncent déjà un programme médiatique chargé qui commence par le journal télévisé d'Antenne Réunion.
5: Une réunionnaise portera la nouvelle couronne de Miss Réunion 2026. Elles sont 12 en lice et elles sont toutes là à nos côtés.
6: Très enthousiaste de commencer cette aventure réellement. On a déjà commencé il y a quelques jours, mais c'est vrai que ça devient de plus en plus intense. C'est sûr que c'est forcément un petit peu stressant. On n'a pas l'habitude de la pression des caméras, mais avec de l'habitude, on peut s'y faire.
5: Il faut les encourager. Elles apprendront au fur et à mesure à rentrer dans le moule des médias. Pour nous, c'est simple parce que c'est notre métier. Mais elles apprendront au fur et à mesure.
1: Un apprentissage qui va devoir s'accélérer pour être prête pour le grand jour. Et à l'horizon de leur exposition médiatique grandissante, le comité Miss Réunion et son partenaire, spécialiste dans l'accompagnement des talents, ont prévu pour l'occasion une formation spécifique pour faire des candidates de véritables expertes gestion de leur image.
7: Donc vraiment, c'est très important de cette formation de nous faire comprendre ce qui est bien et pas bien dans le cadre de Miss Réunion. Il nous a expliqué vraiment ce qu'il fallait faire avant de poster une publication, une photo, un réel, vraiment savoir quelle étape il faut faire, voir avec les partenaires ce qu'il faut poster ou pas, ce qui peut être bien pour Miss ou pas.
8: Surtout bah là on est avec le comité Miss Réunion, on doit du coup faire attention à notre image sur les différents réseaux sociaux qu'on a. Et aussi on a pu apprendre à avoir un peu confiance en nous, c'est-à-dire par exemple oser dire un compliment qu'on n'ose pas vraiment dire à voix haute. Et c'était vraiment un moment touchant et que je garde précieusement.
1: Et pour résister à la pression et rester cool en toutes circonstances, rien de tel qu'un esprit sain dans un corps sain.
9: Elles c'est important de faire une activité sportive au quotidien. Ça permet de, voilà, d'avoir plus confiance en soi, d'être en meilleure forme. Faire du sport, ça prépare toujours, peu importe le contexte, ça prépare mentalement, physiquement, et c'est très important d'en intégrer au quotidien. Ouais.
10: Déjà, je pense à un dépassement de soi, même pour ceux qui ne font pas forcément du sport de base, de se dire déjà juste de faire un effort, de changer ses habitudes. Mais oui, je peux dire que là, je me sens prête pour l'élection, prête à fond. Maintenant, il faudra juste s'entraîner, mais déjà, le mental est là.
11: La moi qui a passé les castings et la moi de maintenant, c'est plus du tout la même. Et celle qui sera là le jour de l'élection sera encore plus grandie. Et je pense que c'est une bonne chose.
12: 8 et 1, 2.
1: Et voilà, une dernière ligne droite avant l'élection. Des répétitions intensives pour maîtriser chaque chorégraphie.
13: Alors moi je m'appelle Laura Trévès, je suis chorégraphe et metteur en scène de Miss Réunion. Mon rôle, c'est de mettre en beauté le show de l'élection Miss Réunion le 22.
14: Bah franchement au début, avant de commencer, j'avais la pression.
15: Mais c'est super, je m'amuse beaucoup et elle est adorable, donc c'est génial.
16: Il y a une bonne entente, elle est très drôle.
14: Quand on donne tout le soir du 22, parce que je pense que le show il va être exceptionnel.
13: En fait, si tu veux, le but c'est pas d'en faire des danseuses, hein. C'est absolument pas ça. C'est d'aller chercher un trésor qu'elles ont emmené le cacher, et nous, c'est d'aller le chercher. Et du coup, les jeunes filles, même elles, ne se doutaient pas qu'elles étaient capables de faire ce qu'elles font aujourd'hui.
1: Des semaines de préparation, d'émotion, de répétition pour arriver aujourd'hui à l'ultime étape de leur parcours, là où l'imaginaire rejoint la réalité. Dans quelques instants, l'une d'entre elles recevra la récompense ultime, tant attendue et tant espérée, celle qui fera d'elle la nouvelle Miss Réunion.
0: Chose promise, chose due à la maison. Ce soir, nous recevons une invitée exceptionnelle. Elle est depuis quelques années l'icône montante de la pop urbaine française. Et elle s'impose depuis quelques années aussi comme une figure incontournable de la musique réunionnaise. Ses tubes ont dépassé les frontières de l'océan Indien, multi-récompensée au trophée Exo Musique Soleil. Ce soir, pour la première fois sur le plateau de Miss Réunion, Léa Churros est avec nous, avec ses danseuses, et elle nous interprète un medley de ses plus grands tubes. Léa Churros.

0: Léa Churros met le feu au plateau de Miss Réunion ce soir. Waouh, quel spectacle! Applaudissements pour les danseuses de Ron Hype également. Bravo, mesdemoiselles. J'aime bien votre truc. Comment vous faites là? Comment on fait?
1: C'était presque ça.
0: C'est comment? C'est Ouais, je vais y arriver. Ma chère Léa Churros, vous sortez un titre très prochainement. Ce sera en duo avec Timad, c'est bien ça?
2: C'est ça, avec un autre artiste de La Réunion.
0: Voilà, ça s'appelle Crazy, ce sera bientôt disponible. Pour vous, la musique, c'est plus que de la musique, c'est du show. C'est du spectacle, avant tout.
2: C'est une passion, c'est un partage,
0: la passion. Je remercie aussi ceux qui mettent en lumière le show ce soir, Julien Lemel et Damien Baudet qui font un très beau travail. Et puis tous les murs d'images que vous voyez avec Florian Tanti, Marc Sataillin, Didier Castelvi et puis Lucas David qui a réalisé ce beau passage. Merci à vous, ma chère Léa Churros qui était avec nous ce soir.
1: Merci beaucoup tout le monde, bonne
0: Dana,
1: soirée.
0: Est-ce qu'il y avait de l'ambiance là-haut où vous êtes?
3: Christophe, je vous entends pas Christophe.
0: Il y avait de l'ambiance ou pas là-haut?
3: Il y a trop de bruit. Je suis au cœur des familles des candidates, Christophe, et ici c'est le feu. Entre les cris, les encouragements, d'ailleurs je vais vous demander, est-ce que vous êtes toujours là? Et on va pas leur demander qui est leur favorite, parce que la réponse semble quand même évidente, mais j'ai une question. Alors comment vous avez trouvé ces tableaux?
4: Bonsoir La Réunion, franchement le show était exceptionnel, toutes les candidates ont vraiment été à la hauteur. Et en tout cas, celle que je soutiens ce soir a été incroyable. Elle a eu vraiment une aventure. J'ai pu la suivre tout au long de l'aventure. Et elle s'est vraiment révélée. J'espère que la couronne la choisira ce soir.
3: Et évidemment aussi le tableau des robes de mariée, parce que monsieur me disait que c'était son tableau préféré. Effectivement, depuis ça, la ferveur est encore plus incroyable. Comment vous avez trouvé ce tableau?
5: Franchement magnifique, ils sont bien débrouillés, je les ai suivis depuis le début et franchement là c'était magnifique.

0: magnifique.
1: On le comprend, les familles sont présentes derrière nos candidates depuis des mois et des mois, évidemment. Tous les secrets de ces coulisses, on pourra les retrouver sur les réseaux sociaux d'Antenne Réunion. Et pour ma part, c'est terminé à la télévision, mais on continue en direct et en live jusqu'au couronnement.
2: Mais non, c'est pas terminé, c'est pas terminé. Pour ce soir, en tout cas, on vous retrouve bientôt. Merci beaucoup, ma chère Dana. Je vous demande un tonnerre d'applaudissements pour la directrice de la société Miss Réunion, Amina Hussein, qui est avec
3: bonsoir
2: nous.
3: Bonsoir Christophe, bonsoir à tous.
2: Quelle robe!
3: Merci les mariés de Nogalia.
2: Oh, magnifique, mon truc, en plume. Vous êtes superbe, comme toujours.
3: Merci Christophe.
2: Ma chère Amina, alors, vous connaissez beaucoup de monde dans la salle. Vous m'avez dit tout à l'heure, écoute Christophe, j'ai pas eu le temps de faire la bise à tout le monde. Est-ce que je pourrais leur dire merci?
3: Oui Christophe,
2: est à vous.
3: On se doit les remercier. Sans eux, on ne pourrait pas faire cette belle émission. Donc, un grand merci à Océanor, Optique de Bourbon, SFR Réunion, Mado, L'Effet Pays, Keep Cool, Horizon Réunion Business School, City Care, Atout PC, les grands centres, Nissan, XL Hotel, Air Austral. Je tiens aussi à embrasser mes filles qui me regardent ce soir. Je les embrasse très fort, Lina et Ambre. Et merci à toute la société Miss Réunion qui organise cet événement avec moi. Merci à Sabé, Fredo, Adèle, Morgane, Isaline et Samuel. Un grand merci.
2: Merci beaucoup, ma chère Amina. Et en parlant de Fredo, il est là, Fredo. Regardez. Ah, oh, quand même. Des fleurs pour Amina. Non, ça c'est pour vous, ma chère. Voilà, ça c'est pour vous, pour tout le travail accompli. Et alors, ce petit bouquet en plus, vous vous demandez pour qui c'est, ce petit bouquet en plus. Ce petit bouquet en plus, vous allez le remettre à quelqu'un qui vous attend à la maison, qui vous regarde, qui vous admire, que vous soutenez jour après jour, et qui attend qu'une chose, c'est de faire un gros bisou à sa maman. Elle avait envie de vous faire un gros bisou ce soir. Regardez.
4: Coucou maman, c'était Philippe, petite surprise. Voilà, on tenait juste à te dire à quel point, on t'admirait pour ta force, ta persévérance, mais surtout tout ton amour que tu nous portes, à nous, mais aux candidates et aux équipes. Donc encore merci et bonne soirée à vous tous.
5: Bonne soirée.
4: Merci Christophe, bonne soirée dans la salle et à la réunion.
2: C'est pour vous.
3: Merci Christophe.
2: Et ça, je le garde et on leur donnera, d'accord?
3: Ok, très bien.
2: On enchaîne sur la mode?
3: Oui.
2: Allez, on enchaîne sur la mode. Maintenant, c'est à vous.
3: On va maintenant découvrir les dernières collections de Promode, Jules, LC Waikiki, les sacs Baya, le groupe Ganti, bien évidemment. Merci également aux mannequins de Miss Agency.
2: Et c'est que du bonheur, c'est le show mode de Miss Réunion. Place à la mode, place au show ce soir, nous sommes en direct.

Le monde de la mode et de l'élégance qui s'invite ce soir sur le plateau de Miss Réunion. D'ailleurs, chaque année, Miss Réunion, c'est l'occasion pour les candidats de devenir de véritables égéries pour les créateurs de mode. Alors, c'est aussi l'occasion de renouveler leur garde-robe, évidemment, avec une collection qui leur est entièrement dédiée, inspirée de la beauté de leur île. Ce soir, nos candidates se transforment en top modèles pour nous montrer leur tout nouveau dressing très tropical chic, en tout cas, du plus bel effet. Vous pouvez les applaudir ce soir et voter pour elles. Voici le défilé pays. Voici les 12 candidates.

Un défilé sur mesure du plus bel effet au pays des Miss ce soir. Vous le savez, le compte à rebours a commencé dans quelques minutes maintenant. L'une de ces 12 jeunes filles sera votre Miss Réunion. Les votes sont très serrés, de plus en plus serrés. Et c'est à vous de faire la différence dès maintenant en votant par SMS avec le numéro de celle que vous avez envie de voir couronnée ce soir. Par SMS 70-80, depuis la métropole, vous nous suivez sur la page Facebook d'Antenne Réunion ou sur Antenne Réunion Plus, 7-15-15. Voici les numéros des candidates, regardez. Ce soir, pour Noémie, vous envoyez le numéro 1. Pour Jade, vous envoyez le numéro 2. Pour Kenza, le numéro 3. Pour Ambre, le numéro 4. Vous envoyez ce soir le numéro 5 si vous voulez voter pour Rachel. Le 6 pour Élisée. Le 7 pour Laetitia. Le 8 pour Stéphanie. Vous envoyez ce soir par SMS le numéro 9 pour Manon. Le 10 pour Alicia. Le 11 pour Elena. Le 12 pour Chiara. Et n'oubliez pas qu'en votant pour la candidate, vous pouvez en plus remporter 3000 euros. Ça vaut le coup. Bonne chance à toutes et bonne chance à tous. On se retrouve dans quelques instants. Restez avec nous après plus de 2 heures de show. C'est le grand dénouement de Miss Réunion. Nous allons connaître le nom de la future Miss. Alors à vos votes, dès maintenant. Il ne reste plus une minute à perdre pour élire votre candidate. Qui sera le nouveau visage de la Réunion? À vous de le décider maintenant. Le temps d'une petite page de pub. Moi, je vais en coulisses et en direct. Je vous offre pour la 3e fois de ce soir un an de parfum. Ça vaut le coup. Vous me suivez? Allez, on y va, c'est parti.

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2: Merci. 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

Yes, nous on est toujours en direct ici hein, dans les coulisses de Miss Réunion. L'heure fatidique arrive là, Diane. Là, on est sur quelque chose de lourd puisque c'est, on va savoir hein, qui va gagner tout simplement ce soir. Moi, j'ai un petit kiff perso. Je tenais à le dire. Je viens de faire une photo avec Miss France. Donc, je suis vraiment refait là. En tout cas, on est avec vous sur Énergie. Vous pouvez suivre aussi sur la page Facebook d'Antenne Réunion en direct ce qui se passe. Ne ratez pas qui sera l'heureux élu, qui va représenter notre culture ici à la Réunion. Ça se passe du côté du plateau. Moi, je suis en coulisses, il y a énormément de bruit, Diane, et on se retrouve bien évidemment tout à l'heure peut-être, ou si on ne se revoit pas, bah, en tout cas, ça a été un plaisir de pouvoir animer ici, de vous faire vivre à la radio cet événement. Moi, je vous laisse. Là, ça va être l'heure de la finale dans quelques instants, juste après cette page de pub. Je vous dis bonne soirée aux toutes. Salut, Diane. Bye bye.

0: C'est la grande finale de Miss Réunion ce soir. Si vous venez de nous retrouver dans quelques instants, nous connaîtrons le nom du nouveau visage de la Réunion, de celle qui représentera la Réunion à Miss France. Je vous demande d'applaudir à mes côtés Miss France, justement, qui est avec nous, là au Poco de Vèze, avec la couronne de Miss Réunion qui les sera remise en quelques instants. Miss Réunion, évidemment, qui remettra l'écharpe, Aziz Patel. Et j'ai le plaisir d'accueillir le président de la société Miss France, Frédéric Gilbert. Bonsoir Frédéric.
1: Bonsoir Jean-Pierre. Christophe, l'habitude, pardon.
0: Alors Geneviève, dites-moi, ma chère Geneviève, depuis le temps, vous n'avez pas une ride. Vous êtes toujours la même. Vous n'avez pas changé. Combien de régions avez-vous déjà visitées, mon cher Frédéric ?
1: Eh bien, ce soir, c'est notre 17e élection pour Miss France 2027. Et nous partons dans quelques jours pour la 18e avec l'élection de Miss Mayotte.
0: Ah oui, Miss Mayotte dans quelques jours, que l'on suivra avec grand intérêt. Miss France, c'est... Ça joue toute l'année, comme on dit. Il n'y a pas que la grande soirée sur TF1 au mois de décembre.
1: Toute l'année. On a souvent l'habitude de dire qu'à partir du moment où on couronne la nouvelle Miss France, l'année commence. Mais c'est exactement ça. À partir du moment où une jeune femme reçoit la couronne de Miss France, c'est parti pour un an avec des séances de dédicaces, des élections, bien évidemment, et puis le Festival de Cannes, plein d'événements tout au long de l'année. Et je sais que notre Miss France a pris grand plaisir à sillonner toutes les routes de France et d'outre-mer.
0: Un œil qui voit, un cœur qui bat, un œil qui respire, une décision qui tombe. Gilbert Frédéric, référence. Nous sommes avec Aziz Patel qui doit nous annoncer une sacrée nouvelle, Aziz.
2: Monsieur Patel.
0: Ah, Monsieur Patel, absolument. Est-ce qu'il ne serait pas l'heure de clore les votes ?
2: Alors oui, effectivement, on arrive au terme de cette soirée. Les votes sont clos.
0: Les votes sont clos. Dans quelques instants, nous connaîtrons le nom de la future Miss Réunion. Je remercie nos comédiens amis de Comeras qu'on peut applaudir tous les soirs à 18h59 avant le JT. Titi le comique, Brice Lee et Audrey Rocheville qui nous ont régalé tout au long de cette soirée. Et nous allons regarder ensemble les cadeaux que va remporter la Miss élue ce soir. Regardez.
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0: de bien beaux cadeaux pour la Miss élue ce soir. Et nous avons aussi des cadeaux. La vitrine de Miss Réunion était à remporter sur Antenne Réunion tout au long de ces semaines. Le nom du gagnant de la gagnante s'affiche en bas de l'écran. Félicitations, on peut applaudir une téléspectatrice ou un téléspectateur d'Antenne Réunion qui a remporté. Alors la régie, est-ce qu'on a affiché le nom ou pas? Je sens un petit brin de... Ça arrive. Ah, on me dit ça arrive. Je sens un petit brin de panique. C'est bien, les candidates au moins ont le temps de souffler un petit peu, puisque je peux vous dire que derrière, il y a un stress énorme. Est-ce que vous avez passé un bon moment, Frédéric Gilbert, tout au long de cette soirée?
1: Excellent, et je voulais en profiter pour féliciter toutes les équipes qui travaillent sur Miss Réunion, les équipes d'Antenne Réunion. C'est un travail colossal de monter une émission comme ça. Donc vraiment, vous pouvez les applaudir, tous ceux qui sont derrière, les maquilleurs, les coiffeurs, les costumiers, dans la régie, la technique... ils font un travail incroyable. C'est vraiment un mini Miss France, Miss Réunion. Vraiment, bravo à tous.
0: Venant
1: bravo.
0: De votre part, ça nous touche profondément. Voici d'autres cadeaux pour la Miss élue ce soir. Regardez.
2: 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Les grands centres lui offrent 1000 euros de bons d'achat pour se faire plaisir toute l'année. 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

0: 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De très beaux cadeaux pour accompagner Miss Réunion 2026 tout au long de son année de règne.
1: Les cadeaux de Miss Réunion ce soir, les cadeaux des téléspectateurs. Adeline Rampierre à Sainte-Anne saute de joie sur son canapé ou sur sa terrasse puisqu'elle a remporté la vitrine de Miss Réunion, évidemment. Félicitations, madame. Mon cher Aziz, quel sera le programme de la Miss élue dès demain ou dès ce soir même? Dès demain,
2: oui,
1: plutôt.
2: Dès ce soir, évidemment, elle va faire des photos avec les partenaires, évidemment. Ensuite, demain matin, réveil et conférence de presse avec toute la presse locale, internet, papier, etc. Et demain soir, le JT, Antenne Réunion. Ensuite, elle va avoir des shootings, elle va avoir des rendez-vous avec les partenaires et tout. Elle va partir également au Salon International du Tourisme, Top Reza, avec le CRT, Comité Réunionnais du Tourisme. Et puis, on va la préparer, évidemment, pour qu'elle parte à l'élection Miss France, début novembre.
1: Un bien beau programme. Vous repartez à Tahiti, ou ma chère Ina, ou pas?
3: Alors non, j'enchaîne avec Miss Mayotte, juste après.
1: D'accord, oui, Mayotte. Et après Mayotte?
3: Et après Mayotte, on retourne en France pour les autres Miss qui vont être élues pour la promotion Miss France 2027.
1: Mais pour l'heure, voici la promotion Miss Réunion 2026. Qui sera élue Miss Réunion? Je vous demande d'applaudir les 12 candidates à l'élection de Miss Réunion 2026. Voici les 12 candidates. Un monde imaginaire qui va dans quelques instants devenir réalité pour l'une d'entre elles. Une vie qui va basculer ce soir. Parmi ces 12 jeunes filles, l'une d'elles représentera la Réunion à Miss France. Dans quelques instants, nous connaîtrons le nom de Miss Réunion. J'appelle pour l'heure notre commissaire de justice, Maître Vincent Martin. Est-ce que Maître Vincent Martin est là? Ah, on me dit que Maître Vincent Martin est dans les couloirs. Il court, il arrive. Le voici, nous l'applaudissons. Maître l'huissier, le commissaire de justice le plus élégant de France. Je veux absolument que ce nœud papillon passe à la télévision. Maître Martin, est-ce que tout s'est passé correctement?
4: Bonsoir Christophe, tout s'est très très bien passé, comme d'habitude.
1: Vous l'avez fait vous-même le nœud ou il est tout fait?
4: Non, il est tout fait.
1: Je suis un petit peu déçu, ça casse le mythe. Merci beaucoup quand même. Merci Maître Martin. Trois enveloppes. Deuxième dauphine, première dauphine et la Miss élue ce soir. Aziz Patel, je vous tends l'enveloppe de la deuxième dauphine de Miss Réunion 2026.
2: Mesdemoiselles, encore une fois un grand merci, mesdemoiselles. La vie ne s'arrête pas à un concours de Miss, la vie continue, quoi qu'il arrive. Deuxième dauphine de Miss Réunion 2026, c'est la candidate numéro 8, Stéphanie Le Breton.
1: Stéphanie Le Breton est la deuxième dauphine de Miss Réunion ce soir.
2: Écharpe remise par Adriana Sévra, la deuxième dauphine 2025, bien évidemment. Et puis les fleurs par Morgane Lebon, qui était la chaperonne des Miss. Les fleurs qui ont été apportées ce soir par la Mare Alice.
1: Morgane Lebon qui remet les fleurs. Applaudissements pour la deuxième dauphine, s'il vous plaît. Mon cher Frédéric Gilbert, beaucoup de musique, beaucoup de tension qui se superpose.
5: Oui, beaucoup de musique, oui.
1: Voici la première dauphine.
5: La première dauphine de Miss Réunion 2026 est la candidate qui porte le numéro 10, Alicia Taouchi.
1: Alicia Taouchi est la première dauphine de Miss Réunion ce soir. L'écharpe lui est remise par Anna Massé.
2: Absolument. Première dauphine de Miss Réunion 2025, Anna Massé.
1: Et les fleurs par la chaperonne. La magnifique Morgane, Morgane Lebon. Applaudissements pour notre première dauphine ce soir. Il ne nous reste plus qu'une seule enveloppe. Une enveloppe qui contient le nom de la Miss Réunion que vous avez désignée, élue avec le jury, je vous le rappelle. Après plus de 3 heures d'émission en direct, des semaines de répétition, nous allons connaître celle qui représentera la Réunion à Miss France. Ma chère Ina Opoko, je vais vous tendre le micro et le nom de la gagnante. Ce soir, nous avons le nom de Miss Réunion. Ma chère Ina.
3: Le nom et la date. Le numéro, le prénom. Et Miss Réunion 2026 est la candidate numéro 7, Laetitia Roguet.
1: Laetitia Roguet est Miss Réunion ce soir. Laetitia Roguet est votre Miss Réunion. L'écharpe lui est remise par Priya Padavatan et la couronne par Ina Opoko Debèze, Miss France.
2: La couronne est remise par Ina Opoko. C'est la couronne de Mobusa.
1: Et nous demandons également le collier, s'il vous plaît. Faites rentrer Sarah Viel, représentante du bijoutier Océanor, partenaire historique de Miss Réunion, qui va compléter la parure. La parure avec ce collier fleur de vanille qui fera définitivement de Laetitia Roguet Miss Réunion 2026. Encore quelques secondes pour que nous ayons devant nous une Miss couronnée avec une écharpe et avec un collier qu'elle emportera au-delà des mers pour représenter son île dans quelques mois. Ce sera au mois de décembre, Frédéric Gilbert, ce sera au mois de décembre en direct sur TF1 et sur Antenne Réunion, évidemment. Nous suivrons cette élection avec grand intérêt. Ce soir, la candidate numéro 7, Laetitia Roguet, est Miss Réunion 2026. Vous pouvez vous avancer, mesdemoiselles.
2: Félicitations à la nouvelle Miss Réunion qui va participer à Miss France 2027.
1: Vive Miss Réunion. Laetitia Roguet de Sainte-Anne, qui ne se doutait pas il y a quelques semaines qu'elle serait ce soir couronnée Miss Réunion. Nous allons demander aux deux dauphines de bien vouloir rejoindre Laetitia.

0: Et vous allez vous avancer une nouvelle fois, mesdemoiselles. Applaudissements pour nos trois élus de ce soir. Nous avons Miss Réunion, sa première dauphine et sa deuxième dauphine. Merci aux dauphines. Nous allons tout de suite avoir les premiers mots de Miss Réunion. Merci, mesdemoiselles. Merci. Je m'approche, je me ferai un chemin. Vous me laissez votre camarade, je vous laisse retrouver la promotion et on va voir les premiers mots. Les premiers mots. Merci beaucoup, mademoiselle. Alors, Laetitia, il y a quelques semaines, quelques mois, je vous découvrais sur les castings. La Réunion vous découvrait sur les réseaux sociaux, sur Antenne Réunion. Antenne Réunion Plus, ce soir, vous êtes Miss Réunion. Les premiers mots de Miss Réunion.
1: Merci mon petit pays, merci à toutes pour votre soutien et n'oubliez pas, continuez à me suivre sur les réseaux pour pouvoir suivre les aventures des Miss France. Merci.
0: Laetitia Roguet et Miss Réunion ce soir. Félicitations, vous pouvez venir féliciter votre camarade.

de la gagnante des 3000 euros s'affiche en bas de l'écran. Félicitations à vous, vous avez joué, vous avez gagné et remporté 3000 euros ce soir. Adriana remporte la cagnotte de Miss Réunion. Félicitations, merci d'avoir été avec nous. Nous étions en direct pendant plus de 3 heures à La Réunion, dans l'Hexagone. Et nous avons une nouvelle Miss ce soir. Vive Miss Réunion 2026. À bientôt.

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